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Difficile de ne pas penser à Billie Holiday en écoutant P.S. I Love You, un standard gravé par elle le 3 septembre 1954 pour le label Clay, une filiale du groupe Verve. Ici, nous écoutions la version de Laura Hubert tirée de son album Half Bridled, un enregistrement de 2004 mettant à contribution le tromboniste William Karn, le pianiste Peter Hill, la contrebassiste Brandy Disterheft, ex-révélation Radio-Canada Jazz, et le batteur Paul Brennan. La chanteuse de jazz et de blues maintient ses rendez-vous réguliers dans la ville Rennes. On pourra la voir et l'entendre au Rex de Toronto dimanche à partir de 17h. Du côté de Calgary, sa consœur chanteuse et pianiste Angela Wrigley présentera un concert d'adieu à la scène albertaine à quelques semaines de son déménagement permanent vers la Colombie-Britannique cet automne. À la tête de son trio, elle jouera au Attic Bar and Stage demain à 19h30. Nous allons écouter deux extraits de l'album « You Don't Know What Love Is » qu'Angela Wrigley a gravé en 2021 avec le contrebassiste Derek Stoll et le batteur Dave Lake pour la firme Seller. La première chanson « You Know My Name » de Chris Cornell était à l'origine le thème du film « Casino Royale », le premier James Bond avec Daniel Craig dans le rôle de l'agent 007. Viendra ensuite une relecture du standard « If I Should Lose You ».

If I Should Lose You, tel qu'interprété par le trio de la pianiste et chanteuse Angela Wrigley sur l'album You Don't Know What Love Is, édité chez Seller en 2021. Je vous rappelle qu'Angela Wrigley fera ses adieux à Calgary lors d'un concert présenté au Attic Bar and Stage demain soir. La chanteuse et pianiste s'apprête à déménager vers la côte ouest canadienne. Si ce n'est le cas, je vous encourage à souscrire à nos pages dans les réseaux sociaux quand le jazz est là dans Facebook ou Stanley P. en jazz dans Blue Sky. J'y publie des détails sur le contenu de mes émissions à venir et diverses infos sur le jazz que j'estime digne de votre intérêt. Vous pouvez aussi m'adresser vos commentaires via ces canaux ou encore utiliser la bulle de conversation sur notre portail audio.ca. Vous pourriez aussi m'adresser d'ici demain midi vos demandes spéciales puisque j'ai bien envie d'ouvrir notre programmation du jeudi à vos suggestions. Le groupe québécois de jazz fusion Transkeb lancera bientôt son deuxième album intitulé Maelstrom, un savant mélange de jazz moderne, de rock progressif et de musique du monde qui rappelle les influences de formations mythiques comme Weather Report ou Uzeb. Trois concerts de lancement sont officiellement programmés à Québec ce samedi 12 septembre à 19h30 au Palais Montcalm, à Montréal le jeudi 17 septembre à 20h au cabaret jazz L'Entracte et à Sherbrooke le mardi 22 septembre à 20h30 à la Petite Boîte Noire. Voici pour vous donner un avant-goût de ce disque, le premier extrait de Maelstrom rendu disponible, Résonance au pluriel. Attention, ça déménage.

Shepherds, une chanson de Bruce Coburn interprétée par Adele Wilding en compagnie du trio du pianiste Dan Reynolds, un enregistrement de 2016. Originaire du Royaume-Uni, Adele Wilding a fait carrière en Europe avant de s'installer dans l'Ouest canadien. Sa voix laisse entendre des influences profondément ancrées dans le jazz traditionnel, la soul et le blues. En 2005, elle avait remporté le prestigieux prix BWA Nina Simone à Londres. Adele Wilding chantera accompagnée du trio mené par le guitariste Brett Hanson au Yardbird Suite d'Edmonton ce samedi à 20h. Du coup, j'ai jugé pertinent de vous faire entendre aussi Brett Hanson. Voici un extrait de son disque Confluence, paru en 2024 chez Tunnel Mountain, que je vous avais présenté à l'époque de sa sortie. Sur ce morceau intitulé Moon Shower, Hanson pouvait compter sur Mallory Chipman aux vocalises, Chris Pruden au clavier, Murray Wood à la contrebasse, Joel Jeschke à la batterie et Louis Tover aux percussions.

C'est un vieux fantasme que j'espère bien concrétiser un de ces quatre, retourner pour un week-end romantique au Bic dans le Bas-Saint-Laurent. J'y pense à chaque fois que je programme à l'émission ce morceau du saxophoniste alto Alexandre Côté à l'est du Bic, tiré de son album Portrait d'ici, paru sous étiquette FND en 2013. Côté avait recruté pour l'occasion ses collègues saxophonistes David Belmar au ténor, Bruno Lamarche au baryton, de même que le trompettiste Aaron Doyle, le pianiste John Roney, le contrebassiste Dave Watts et le batteur Richard Herwin. Alexandre Côté se joindra à la jam session du resto-bar L'Ange Cornu de l'Assomption demain à 20h. Du côté de Calgary, le pianiste Sheldon Zanbauer présentera une soirée au carrefour du jazz, de la soul et du blues avec la chanteuse Kayla Brooke au Cornerstone Music Café ce vendredi à 19h. De son album Tipping Velvet, enregistré en trio avec le contrebassiste Jason Vallow et le batteur Andy Erickson, écoutons Barcelona Lee.

Barcelone Lee, un thème de l'album Tipping Velvet, enregistré par le pianiste Sheldon Zanbauer à la tête de son trio, paru sous étiquette Chronograph en 2018. Zanbauer, je le répète, nous propose une soirée au carrefour du jazz, de la soul et du blues au Cornerstone Music Café de Calgary ce vendredi à 19h. Voilà, c'est tout pour notre parcours jazz de ce soir. On va se dire au revoir au son de Someday My Prince Will Come dans la relecture du pianiste Mark Eisenman, tiré de son album Sweet and Lovely. Mark Eisenman se produira en duo avec un invité surprise au Jazz Bistro de Toronto à l'heure de l'apéro demain. En terminant, merci à Charles-Antoine Lemay à la console technique, à l'animation, à la recherche, à la sélection musicale, c'était Stanley Péan. Surtout, restez à l'écoute dans un instant. Guillaume Hubermont vous présentera l'appel du soir qui sera suivi à 23h de l'émission Origine animée par François Lemay. Et si vous êtes du genre noctambule, je serai de retour au microphone à 1h du matin pour l'émission Soul la nuit. Entre-temps, bonsoir et bonne chance.

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4: Ici Guillaume Hubermont, nous sommes le 9 septembre, journée internationale de la beauté, une beauté que l'on célèbre à l'appel du soir.

Petite suite de Claude Debussy en quatre mains avec Jonas Vito et Roustem Seydkoulov. Bienvenue à l'appel du soir qu'on va en partie passer à Venise dans la première heure d'émission. D'abord et avant tout parce que j'ai envie de vous parler du film Primavera, ou Vivaldi et moi dans son titre en français, un film réalisé par Damiano Micheletto, adapté du roman Stabat Mater de Tiziano Scarpa, que j'ai été voir au cinéma. Donc oui, l'histoire qui se déroule à Venise au début du XVIIIe siècle, on y suit Cecilia, une orpheline de 20 ans, violoniste virtuose. L'histoire en gros est sans divulgateur, Cecilia est enfermée dans une institution religieuse, promise à un mariage forcé, mais elle trouve dans la musique la force de s'émanciper. Son destin va basculer avec l'arrivée du nouveau maître de musique, qui n'est autre que Antonio Vivaldi. Alors sur le plan historique, le film, bon, c'est une fiction romancée, mais l'endroit où ça se passe, l'Ospedale della Pietà, où est située toute l'intrigue, c'était un véritable orphelinat vénitien qui, pendant quasiment 600 ans, était un conservatoire de musique ultra renommée à l'échelle internationale. Les orphelines recevaient une formation d'excellence et elles jouaient dans les églises et dans les salles de Venise avec des masques ou carrément cachées par des peintures et des grillages. Et ça, c'est très bien retranscrit dans le film. Ça accentue le côté cage dorée de ces orphelines. Vivaldi a réellement enseigné là le violon pendant près de 40 ans. Et il a écrit une grande partie de son œuvre spécifiquement pour les élèves de cet établissement. Et puis, Cecilia est tout de même inspirée d'un personnage, Anna Maria della Pietà, une orpheline qui était une virtuose du violon, à qui Vivaldi a dédié 28 concertos. Voilà. J'ai beaucoup aimé la direction photo, la sobriété de la mise en scène et le rôle quasiment secondaire, mais quand même primordial de la musique baroque de Vivaldi. C'est un beau récit d'émancipation finalement porté par cette comédienne que je ne connaissais pas qui joue Cecilia, Tecla Insolia. On écoute un concerto qu'on retrouve dans le film, le concerto grosso, opus 3, numéro 11, RV 565, par les violons du roi et Bernard Labadie.

Nymphe des bois de Josquin des Prés par Vox Luminis. On est le 9 septembre et on célèbre notamment la Journée internationale de la beauté. J'ai envie, dans cet esprit-là, de rester avec vous à Venise parce qu'il y a 20 ans, j'habitais à Venise en 2006 dans le quartier d'Orso Douro. J'étudiais l'histoire à l'université Ca' Foscari. Je terminais en fait ma maîtrise et je vivais, je pense, dans une des villes les plus belles du monde. Ou même, en fait, j'oserais dire, dans une des villes qui se considère comme la plus belle, qui est célébrée pour sa beauté. Et cette impression, hein, des mois durant, de vivre dans une carte postale, dans un livre d'histoire, dans un film d'époque, le matin quand je regardais les gondoles passer à ma fenêtre, le jour quand j'allais me réfugier de la chaleur dans des églises pleines de chefs-d'œuvre, le soir quand le soleil se couchait sur le Grand Canal ou sur la Giudecca, et puis la nuit quand j'écoutais de la musique du Monteverdi, que je regardais un film de Visconti dans un palazzo du XVIe siècle qui servait de cinéma, le plus drôle, c'est qu'à l'époque, en 2006, je rêvais de vivre au Québec. Mais j'étais entouré de toute cette beauté vénitienne. Et je me rappelle avoir été très marqué par le film « Mort à Venise », un film tiré d'un livre de Thomas Mann sur la beauté qui rend fou, sur la beauté qui tue, une beauté qui nous avale, qu'on n'arrive pas à nommer ou à contrôler. Et dans ce film, il y a une utilisation quasiment excessive d'un thème musical, l'Adagietto de la 5e symphonie de Mahler, pour illustrer cette beauté tragique. J'ai donc beaucoup écouté Gustave Mahler quand j'habitais Venise, quand je partais le soir en vaporetto, et c'est un peu comme un cliché, hein, cette mélodie qui revient à chaque fois que je tente de définir ce qu'est la beauté.

pour célébrer la beauté, l'adagietto de la 5e symphonie de Mahler, l'OSM sous la direction de Raphaël Payaré. Ici Guillaume Hubermann, toujours dans cet appel du soir du 9 septembre, Journée internationale de la beauté. On va passer à Gabriel Fauré et on va parler, tiens, du côté peut-être ardu, difficile d'atteindre à une certaine idée de la beauté, parce que je vais vous parler de son quintet Opus 89, qui est sans doute l'une des œuvres sur lesquelles il a le plus travaillé, un accouchement dans la douleur, une composition qui s'était tirée en fait sur plus de 15 ans. Il a commencé à le travailler quand il crée son fameux Requiem. Il a bataillé sur le premier mouvement pendant 6 ans. Ensuite, il l'abandonne pendant plus de 10 ans, tout ce projet-là, et il le reprend par la suite. Il l'appelait son animal de quintette. Il ne l'a achevé qu'en 1906, en décidant de se contenter de 3 mouvements. Au lieu de 4. C'est une œuvre d'ailleurs assez mal comprise à l'époque, jugée trop austère, trop uniforme. Et en plus, le fait que la partition ait été publiée par un éditeur américain plutôt qu'en France a contribué à son isolement dans l'œuvre de Fauré. Donc ce quintet opus 89 est littéralement tombé dans l'oubli pendant plus de 50 ans, jusque dans les années 60. Mais aujourd'hui, on le redécouvre comme une œuvre importante qui annonce l'audace harmonique du Fauré de la dernière période. Alors on l'écoute interprété par Éric Lesage au piano et le quatuor ébène.

Éric Lesage au piano et le Quatuor Ébène qui nous proposait le premier quintet pour piano et cordes, opus 89 de Fauré, qui aura bien fait de poursuivre, de ne pas abandonner ce magnifique quintet. N'hésitez pas à m'écrire.

En moins de 10 minutes, à partir d'une simple phrase mélancolique énoncée par les violoncelles, la musique s'élève, s'enflamme et construit un argument très intense. Et c'était assez nouveau à l'époque. Alors on va l'écouter, vous allez voir ce que ça donne. Le premier essai pour orchestre opus 12 de Samuel Barber, interprété par l'Orchestre symphonique de Baltimore sous la direction de David Zinman.

Et c'est pour orchestre numéro 1 de Samuel Barber, l'Orchestre symphonique de Baltimore, sous la direction de David Zinman. Approchons-nous du piano, si vous le voulez bien, pour découvrir un visage plus intime et contemplatif du compositeur finlandais Jean Sibelius. À la fin de sa vie, à la fin des années 20, il va délaisser les fresques symphoniques pour composer un petit délicat recueil de miniatures, ses 5 esquisses opus 114. Donc si Barber, qu'on écoutait, faisait des essais en empruntant à la littérature, Sibelius, lui, il empruntait à la peinture, des petits tableaux, des aquarelles sonores qui peignent avec une grande économie de moyens les métamorphoses de la nature scandinave. Cette nature nordique qui ressemble à plusieurs égards à la nôtre. Je vous invite donc à penser à ce territoire que nous habitons et qui change sans cesse avec les saisons. On va écouter dans l'ordre un paysage dépouillé et le calme figé d'une scène d'hiver avant de s'enfoncer au cœur de la forêt finlandaise pour en écouter le lac secret et le chant des arbres. La suite s'achève sur une note d'espoir avec la lumière renaissante d'une vision printanière et pour faire vibrer toute cette poésie-là, le pianiste norvégien Leif Ove Andsnes.

5 esquisses de Jean Sibelius interprétées par le pianiste Leif Ove Andsnes. Ici Guillaume Hubermont, la nuit s'installe dans cette dernière demi-heure d'émission et on va poursuivre notre contemplation de la nature en Islande au cœur du studio du compositeur et pianiste américain Dustin O'Halloran. L'œuvre s'intitule Spiritus Naturae Eternus, l'esprit éternel de la nature, qui se retrouve sur un album concept 1001 paru chez Deutsche Grammophon, un code binaire, un projet en fait qui est une réflexion sur la place de l'être humain face à l'essor des intelligences artificielles, réflexion très contemporaine. Et c'est une célébration, je cite, de la beauté et du chaos de la nature, qui nous rappelle la nécessité de nous reconnecter à ce qui est vivant avant que le langage et le lien au monde naturel ne s'érodent. Des voix sans parole, un violon, des cordes symphoniques et le piano minimaliste de Dustin O'Halloran.

La violoncelliste et compositrice Chris Derksen et cette méditation crépusculaire intitulée Improvisations on the Sunset. Chris Derksen, qui est originaire de la Première Nation Tall Cree au nord de l'Alberta et qui nous a quittés en mai dernier beaucoup, beaucoup trop jeune, qui laisse vraiment un vide immense dans le cœur de tous les mélomanes. Au chant, Jennifer Kreisberg. Pour clore cette émission, en beauté, le compositeur ukrainien Valentin Silvestrov qui convoque Prokofiev et Mozart avec sa pièce « Vision fugitive de Mozart ». Clin d'œil donc d'une part aux visions fugitives de Prokofiev et de l'autre à Mozart, une belle œuvre écrite sur mesure pour le trio Griffon.

C'est avec ces visions fugitives de Mozart par Valentin Silvestrov que se clôture notre rendez-vous du mercredi soir. Chers amis, je vous souhaite une nuit pleine et réparatrice et je vous attends demain soir, même heure, même poste.

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À la barre de Soul la nuit, Stanley Péan avec vous pour une heure au carrefour de la soul, du funk et du R&B. À notre programme cette fois, une pléiade d'artistes et de formations d'autrefois, peut-être pas aussi connues qu'ils et elles mériteraient de l'être. Entre autres, Fun Company, Mixed Grill, Pearl Dowell, Dee Edwards, Joe Simon, James Carr, Caria Whitney, Millie Jackson, Betty Swan, Darondo, Betty Wright, Reginald Milton and the Soul Jets, The Latin Breed, Ray Camacho, Little Denise et Betty Swan. Pour débuter, voici The Universals, un éphémère groupe originaire de Daytona en Floride et leur succès de 1970, New Generation, une production du label Expression. Ensuite, nous écouterons Funky Manuel par la formation Black on White Affair, un morceau lui aussi daté de 1970 et longtemps resté inédit. Après quoi, il y aura Victim of a Foolish Heart, un 45 tours gravé en 1972 par Betty Swan pour la maison Atlantic.

étiquette Ruthie's. Et puis Moving On par Ray Camacho, une chanson empruntée au répertoire du groupe Brass Construction. Cette relecture apparue en 1978 sous étiquette Luna. Dans le prochain bloc, il y aura Clean Up Woman par Betty Wright, grand classique de la soul de Miami, paru au format 45 tours, à l'origine en novembre 1971 sous étiquette Alston. Ce sera précédé de Clap Your Hands par Reginald Milton and the Soul Jets, un morceau de funk texan édité en 1972 par la firme Milton. Mais voici d'abord I Turn You On par le groupe The Latin Breed, un groupe originaire de San Antonio, un 45 tours sorti en 1969 sous étiquette GCP.

C'était Darren Doe, de son vrai nom, William Pulliam, et Sexy Mama, l'un des fruits de séances nocturnes menées en août 1973, fruit demeuré cependant inédit jusqu'à sa parution en 2011. Écoutons maintenant la chanson I Cry, extraite de l'album It Hurts So Good de Millie Jackson, une production Spring de 1973, enregistrée sous la direction musicale du réalisateur Rayford Gerald. Suivra, dans les mêmes sentiments, I've Been Hurt So Many Times par Carla Whitney, un petit bijou soul canadien paru initialement au format vinyle 45 tours sous étiquette Attic en 1975 avant d'être intégré au seul et unique album homonyme de la chanteuse. Les arrangements sont signés par un transfuge de la Motown, le chef d'orchestre Choker Campbell. Ensuite, nous enchaînerons avec Hold On to What We've Got par James Carr, publié à l'origine en 1971 par la maison Atlantic.

prenant pour acquis que vous savez nager dans les mers les plus tumultueuses, je vous ai fait entendre Drowning in the Sea of Love par Joe Simon, un classique de la soul philadelphienne, écrit et produit en 1971 par le légendaire tandem Kenny Gamble et Leon Huff. Compte tenu de l'immense succès commercial de ce 45 tours, la chanson a donné son titre au 7e micro-sillon de Joe Simon, sorti chez Spring l'année d'ensuite. Suivaient Dee Edwards et I Can't Deal With That, une production des disques Dito, datée de 1977. Voici maintenant Good Things par Pearl Dowell, un autre joyau funk sorti en 1970. Petite précision d'archives, le nom de famille de la chanteuse tel qu'imprimé sur l'étiquette du pressage original chez Sadia, Dowdell, était en fait une faute de frappe. L'artiste s'appelant bien Dowell sans le deuxième D.

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écrit et composé par Steve Black, A Brand New Wayo, par la formation nigériane Mixed Grill, est sorti en 1979 sous étiquette Odeon. Cette pépite afro-funk a par la suite été reprise sur leur album Cry for Peace and Love, devenue une véritable pièce de collection. Déjà, notre émission tire à sa fin au son de Zambezi, par le groupe Fun Company, une véritable formation fantôme et éphémère du début des années 70 qui n'a laissé derrière elle pratiquement aucune trace biographique officielle. Pour peu qu'on en sache, elle serait originaire de Détroit. Merci à Yannick Roberge à la console technique, au choix musical, à la recherche, au microphone, c'était Stanley Péan. Bonne fin de nuit et à bientôt.

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Bonjour à vous, chers amis mélomanes. J'espère que vous allez bien. Je m'appelle François Lemay. Nous sommes sur Ici Musique et on commence ce matin avec une des formes musicales préférées de Joseph Haydn, le trio pour piano, violon et violoncelle. Haydn en a composé tout au long de sa vie pour plaire à son patron, le prince Esterhazy, qui exigeait de la musique en continu à toute heure du jour. Vous connaissez pas Ici Musique classique. Voici un trio de Joseph Haydn interprété par le trio Beaux-Arts. Bienvenue à Quand le jour se lève.

Un quatuor de Félix Mendelssohn qui nous mène aux informations. Sur ICI Musique, c'est François Lemieux. On se retrouve, nous, dans quelques secondes, toujours et encore, perpétuellement, sur ICI Musique.

Bonjour, ici Karine Matteux. Voici les informations. Campagne électorale au Québec. Les chefs de parti ont répondu aux questions hier soir à l'occasion de l'émission « 5 chefs, une élection » en vue du scrutin du 5 octobre prochain. La chef de la coalition Avenir Québec, Christine Fréchette, a défendu son rapport de force avec Ottawa en pleine guerre tarifaire avec Washington. Elle a réitéré avoir tracé les limites à ne pas dépasser sur la protection de la gestion de l'offre et de la protection de la culture québécoise. Le chef du Parti libéral du Québec, Charles Milliard, lui, a donné des précisions sur sa position en immigration. Il propose de s'asseoir avec les municipalités et les régions pour déterminer le potentiel d'accueil. La troisième a défilé, la porte-parole de Québec solidaire, Huba Gazal, a justifié la promesse de son parti de taxer les plus grandes fortunes, ce qui permettra à l'État, selon elle, d'engranger 5 milliards de dollars. Elle estime que la mesure n'entraînerait pas d'exode des plus riches de la province et qu'elle a déjà fait ses preuves ailleurs dans le monde, comme en Suisse et en Espagne. Paul Saint-Pierre Plamondon du Parti québécois a réitéré que son parti tiendra un référendum, même s'il est à la tête d'un gouvernement minoritaire le 5 octobre prochain. Et quant au chef conservateur Éric Duhaime, il souhaite s'attaquer au coût de la vie, en notamment abaissant un bon nombre de taxes. Et au Congrès républicain à Dallas, aux États-Unis, le président américain Donald Trump dit qu'il va offrir à chaque adulte américain une aide financière de 5 000 $ si les républicains remportent les deux chambres du Congrès lors des élections de mi-mandat. Il n'a donné aucun détail sur le fonctionnement de cette promesse ni sur la provenance des fonds. Il a par contre indiqué que cet argent devrait être dépensé aux États-Unis. Voilà, c'était les informations.

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5: Bonjour à tous. Il est 5h32, 6h32 dans les Maritimes. C'est François Lemay qui vous parle et c'est quand le jour se lève.

Les rondos pour piano de Beethoven sont des pièces de jeunesse pleines d'énergie, montrent un style plus libre, plus capricieux. Beethoven change la façon d'écrire le rondo classique. Il mélange la structure du rondo avec la forme de la sonate et il modifie le thème principal à chaque retour. Et on ajoute en plus des variations pour achever le tout et le rondo, ben, ça devient un art. Spécialement sous les doigts de Charles-Richard Hamelin, voici deux rondos signés Ludwig van Beethoven.

Un extrait du Septuor de Beethoven interprété par les solistes de l'OSM qui nous mène de ce bon pas et par la baguette à 6h, 7h dans les Maritimes. Ce récit musique, c'est François Lemay, c'est quand le jour se lève. Giovanni Benedetto Plati maintenant, compositeur italien de l'époque baroque, hein, qui a fait carrière à la cour des princes évêques de Wurtzbourg en Allemagne, qui était aussi chanteur et multi-instrumentiste, virtuose du hautbois, jouait du clavecin, du violon et du violoncelle. J'aurais aimé ça goûter à sa sauce à spaghetti rendue là parce qu'il fait tout bien. Alors, on connaît ses concertos et ses sonates pour flûte, mais par-dessus tout, Plati a développé le style galant. Il a été un des pionniers du piano forte inventé par Bartolomeo Cristofori. Je vous propose la sonate pour piano forte, donc opus 4, numéro 2 de Giovanni Benedetto Plati, interprété par Luca Guglielmi.

La sonate pour piano forte, opus 4, numéro 2 de Giovanni Benedetto Plati, c'était Luca Guglielmi, mais vous trouverez tous les détails concernant les pièces diffusées à l'émission sur la plateforme Radio-Canada Audio.

C'était un concerto pour hautbois de Giovanni Benedetto Plati, son autre instrument de prédilection, et c'était interprété ici par Alfredo Bernardini et l'ensemble Zefiro, qui nous mène, de ce pas, aux informations. Je m'appelle François Lemay, nous sommes sur Ici Musique, donnez-moi de vos nouvelles, quand le jour @radio-canada.ca.

0: Bonjour, ici Karine Matheux. Voici les informations. Les leaders des principaux partis politiques au Québec ont été confrontés hier soir aux questions de Sébastien Bovet, Anne-Marie Dussault et Alec Castonguay à l'occasion de l'émission 5 chefs, une élection en vue du scrutin du 5 octobre. La guerre tarifaire, l'immigration, l'indépendance et les finances publiques ont fait partie des sujets qui ont retenu l'attention. Et aujourd'hui, les chefs poursuivent leur campagne. Christine Fréchette sera notamment dans la région de la capitale nationale où elle tiendra une conférence de presse sur la main-d'œuvre. Les quatre autres chefs rencontreront le Conseil général de l'Union des producteurs agricoles du Québec à Longueuil. Volodymyr Zelensky est arrivé hier soir à Calgary, en Alberta, où il doit rencontrer ce matin le premier ministre Mark Carney. Le président ukrainien doit par la suite prendre la parole lors d'une réunion du Conseil des ministres à Banff. Selon Ottawa, l'objectif de la visite est d'approfondir la coopération entre les deux pays en matière de défense, d'économie et d'énergie. Elle survient au moment où les dirigeants européens accusent la Russie de chercher à étendre le conflit par des actes de sabotage. Volodymyr Zelensky se rendra en Ontario demain avant de quitter le pays. Donald Trump promet 5 000 $ par Américain en cas de victoire de son parti aux élections de mi-mandat en novembre. Le président américain l'a annoncé lors d'une convention inédite à Dallas, sans préciser comment cette mesure potentiellement très coûteuse serait financée. À moins de 2 mois du scrutin, les derniers sondages anticipent une victoire des démocrates qui restreindrait sérieusement la marge de manœuvre de Donald Trump. Jamais encore les républicains n'avaient organisé de convention avant des élections de mi-mandat. Voilà, c'était les informations.
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6: Il est 6h32, 7h32 dans les Maritimes. Sur ICI Musique, c'est François Lemay qui vous parle et c'est Quand le jour se lève.

Edvard Grieg, qui, malgré sa renommée norvégienne, est toujours demeuré un genre d'anti-héros qui continuait de se produire modestement dans les salons de musique populaire quand on lui demandait. Son esprit un peu fantaisiste lui faisait aussi collectionner des figurines de gnomes et une petite grenouille porte-bonheur dont il ne se séparait jamais. Voici quelques pièces lyriques d'Edvard Grieg.

0: Gade, une pièce lyrique d'Edvard Grieg en hommage à son mentor Niels Gade, interprétée ici par Janina Fialkowska.
1: Ottorino Respighi maintenant, compositeur italien début 20e siècle, qui a étudié avec Max Bruch et Nikolaï Rimsky-Korsakov, d'où sa grande passion pour l'orchestration. Mais Respighi s'est aussi intéressé à la recherche de musiques anciennes, s'en est inspiré d'ailleurs pour composer ses suites d'anciens airs et danses, dont voici un extrait.

On utilise souvent dans la vie avoir une vie de chien avec une connotation négative. Pourtant, tous les chiens que je connais ont une fichue de belle vie. Walking the Dog, une musique de George Gershwin. Alors que mon ami Olivier Robillard-Lavaux s'en vient. Non, promène pas son chien. Il y a un chat, lui, par exemple. Bref, il vous fera déjeuner en paix dans quelques secondes. Moi, je m'appelle François Lemay. Quand le jour se lève, se poursuit sur Ici Musique Classique. Et moi, j'ai deux idiots de chat. Et je peux vous garantir qu'ils m'écoutent pas présentement. Ils dorment.

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1: Nous sommes le jeudi 10 septembre. Ici Olivier Robillard-Laveau. C'est l'heure de déjeuner en paix.

La voix de Philemon Simon sur son album Les Sessions Cubaines. Philemon chante Les Sessions Cubaines, c'est le titre officiel. C'est l'album qui nous l'a fait découvrir à la fin des années 2010. La pièce J'arrive toujours un peu trop tard. Ça mélange le folk, les influences cubaines également. Je vous souhaite la bienvenue à Déjeuner en paix. Aujourd'hui à l'émission, on va discuter de la journée du disque québécois. Ça s'en vient, c'est la semaine prochaine, vendredi le 18 septembre. Évidemment, on va parler de disque québécois. C'est pas la journée J'achète, c'est vraiment la journée du disque. Donc, c'est la célébration du disque, peu importe sa fonction, peu importe. C'est pas une question d'aller en acheter, c'est plus d'aller en écouter. Il y a d'ailleurs des concerts qui seront présentés cette journée-là dans 5 régions. Montréal, Québec, Gatineau. Qu'est-ce que je vois? Il y a un spectacle à Sept-Îles, à Shawinigan également. J'y reviendrai. On va discuter également de Louane Larobina qui participe à la tournée Route d'artistes. Ça se passe dans des salons, dans des granges, dans des lieux inusités, des petits spectacles intimes. Les gens se proposent carrément. Je propose mon salon pour que Louane puisse venir jouer. Ça commence cette semaine. On aura la musique du brésilien Juca Chavez, de l'américaine Hayley Hendricks. Donc, je vous souhaite un bon déjeuner en paix. On débute avec Velours Velours. Quand je pleure, je suis content.

La fatigue du nombre figure sur l'album La mort des étoiles des Sorboulets. C'est arrivé un 10 septembre. En fait, notre événement du jour se déroule aujourd'hui. Le 10 septembre 2026, c'est la journée officielle du bilinguisme au Canada, la journée des deux langues officielles au pays, le français et l'anglais. Il y a toutes sortes de journées officielles, de ci, de ça, j'en parle rarement, mais cela nous touche particulièrement. C'est en 2009 que cette journée a été instaurée. On la célèbre depuis chaque deuxième jeudi du mois de septembre, donc aujourd'hui. Et au départ, on l'avait appelée la journée de la dualité linguistique. J'imagine qu'on n'aimait pas trop que ce nom sous-tende une rivalité entre les deux langues canadiennes, puisque rapidement, on l'a rebaptisé « Journée des langues officielles ». Et cette année, le thème de cette célébration est « Deux voix en harmonie », puisque le français et l'anglais s'unissent au pays comme des voix en harmonie pour raconter des histoires, rapprocher les communautés et renforcer notre sentiment d'appartenance. Ça, c'est le communiqué de presse. Personnellement, moi, c'est la connotation musicale du thème qui m'a interpellé et amené à réfléchir aux différentes chansons qui, justement, mettent le français et l'anglais en harmonie. Des chansons qui misent donc sur les deux langues à la fois. Il y a plusieurs exemples, surtout depuis que le franglais s'est imposé, entre autres, sur la scène rap. Il y a le chiac aussi en Acadie qui est fort sur le mélange des deux langues. Mais je cherchais surtout des chansons où l'on chante certains passages en français et d'autres en anglais. Cette semaine, par exemple, on a fait jouer la pièce Isabella du duo Violette et Jordan. C'est un exemple. Mais là, je regardais dans les classique folk canadien. Et deux autres exemples m'ont sauté aux oreilles. Leonard Cohen a mélangé les deux langues sur sa chanson « The Partisan », qui est une adaptation libre d'un chant patriotique français, « La complainte du partisan ». Cohen chante en anglais et vous entendrez une chorale lui répondre en français. Et ce sera suivi de Jean Leloup, qui a chanté en anglais à quelques occasions et qui mélange les deux langues sur « I lost my baby », couplet en français, refrain en anglais. Il y a un paquet d'exemples. Si ça vous tente de m'en envoyer via la bulle de conversation, ça va me faire plaisir de vous lire. On pourrait se faire une semaine thématique un jour, que des chansons qui mélangent comme ça le français et l'anglais. Donc, on écoute Cohen suivi de Jean Leloup, d'un océan à l'autre. Je vous souhaite une bonne journée des deux langues officielles.

Aujourd'hui, 10 septembre 2026, c'est la journée des deux langues officielles au Canada. Vous avez entendu deux pièces qui, justement, les mélangeaient. Leonard Cohen avec La Complainte du Partisan et I Lost My Baby de Jean Leloup. Je vous demandais, avez-vous d'autres exemples de chansons qui mélangent l'anglais et le français? On pourrait en faire une semaine thématique. Vous êtes nombreux à m'avoir écrit à Claudette Dufresne qui nous parle de Mommy, la chanson de Pauline Julien. Vrai que l'anglais-français, on sent plus la dualité entre les deux langues dans cette chanson que l'harmonie, mais je la note. Il y a Petit Béliveau qui est revenu. Evelyne Dufault nous a parlé de la chanson Jacques et Gilles des Sœurs McGarrigle. Ah oui, elles ont mélangé les langues, certains. On a Marilyn Couture également qui nous parle d'I Went to the Market de Gilles Vigneault. Je note tout ça, on en fera une semaine thématique. Voici Nana Queen avec la pièce Et je respire.

0: Carl Éric Hudon avec les navires et les avions. Je continue à recevoir vos suggestions pour des chansons bilingues. Il y a du côté... ça, j'y avais pas pensé. Serge Ouimette nous parle de l'hymne national. Le Haut-Canada, c'est bilingue. On a Julie Mayotte également qui nous écrit à propos de la pièce Reflector d'Arcade Fire. C'est vrai que c'est bilingue. Entre la nuit et l'aurore, entre le royaume des vivants et des morts, if this is heaven. Heaven, c'est le bulletin d'info. Je vous retrouve après.
1: Bonjour, ici Karine Matheux. Voici les informations. Les leaders des principaux partis politiques au Québec ont été questionnés hier soir à tour de rôle sur leurs engagements à l'occasion de l'émission 5 chefs, une élection. D'emblée, la guerre tarifaire s'est imposée. Christine Fréchette a toutefois évité de chiffrer le nombre d'emplois potentiels à risque, disant ne pas connaître la durée de cette guerre tarifaire. Pour braver la tempête, la chef de la CAQ affirme faire confiance à Mark Carney. Le chef du Parti libéral, Charles Milliard, lui a dû défendre sa position sur la laïcité. Son parti refuse de protéger la loi 21 des tribunaux au-delà de 2029. Se disant en faveur de la laïcité, il croit cependant que ce thème ne fait pas partie des priorités des Québécois. Le péquiste Paul Saint-Pierre Plamondon, pour sa part, entend maintenir le cap d'un référendum, même si son parti est minoritaire. Rubat Gazal de Québec solidaire, qui est un parti souverainiste, ne tend pas directement la main au Parti québécois pour faire l'indépendance. Dans un contexte de guerre tarifaire, elle juge important de ne pas sabrer dans les finances publiques. Et au contraire, le chef conservateur Éric Duhaime, lui, se félicite que 4 partis sur 5 veulent réduire les dépenses de l'État. Volodymyr Zelensky est arrivé hier soir à Calgary, en Alberta, où il doit rencontrer ce matin le premier ministre Mark Carney. Le président ukrainien doit par la suite prendre la parole lors d'une réunion du Conseil des ministres à Banff. Selon Ottawa, l'objectif de la visite est d'approfondir la coopération entre les deux pays en matière de défense, d'économie et d'énergie. Et le 51e Festival international du film de Toronto commence aujourd'hui. Pendant 10 jours, plus de 200 films seront présentés, dont Villeneuve, l'ascension d'une légende, qui revient sur la carrière du pilote de Formule 1. Voilà, c'était les informations.
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Heart of Glass, succès de Blondie, chanté ici en Inuktitut par Élie Sapie. Vous déjeunez en paix sur ICI Musique. Il est 7h36, 8h36 dans les Maritimes. Elle m'avait remplacé, pas cet été, l'été dernier, l'autre d'avant, Ingrid Saint-Pierre. On va l'écouter avec les épousailles. Si vous l'aviez aimée à la radio, sachez qu'elle est maintenant chroniqueuse pour l'émission Il restera toujours la culture d'Émilie Perrault sur ICI Première.

C'était Canon avec tes veines en canot et juste avant, la voix d'Ingrid Saint-Pierre. Le 18 septembre, vendredi prochain, sera la journée de l'album québécois. C'est un peu en lien, c'est pas les mêmes organisateurs, mais évidemment, c'est inspiré de la journée du 12 août dans le milieu de la littérature. J'achète un livre québécois. Il va y même avoir la journée du jeu vidéo québécois au mois de novembre. Ça s'en vient. Mais bon, le 18 septembre, c'est la journée de l'album québécois. C'est pas nécessairement j'achète. Le but, c'est d'inciter le public à découvrir, à écouter, à partager, à célébrer les œuvres de nos artistes d'ici, à écouter de la musique québécoise. Et il y a plusieurs concerts également qui sont organisés pour célébrer justement des albums. Entre autres, le 18 septembre au Ministère à Montréal, il y aura sur scène Vincent Vallière pour fêter son album Le Repère tranquille qui est sorti il y a 20 ans. C'était en 2006. Claude Pelgag y sera pour souligner les 10 ans de son album L'Étoile thoracique. Ariane Moffat sera là aussi pour Le cœur dans la tête, son album qui est sorti fin 2005. Ça fait 21 ans, mais disons que le succès c'était surtout en 2006. Donc 20 ans de succès du disque Le cœur dans la tête. Il y aura aussi Marie-Pierre Arthur, Canon, justement, qui vient de jouer, Saramé, So-Call, Salomé Leclerc, c'est animé par Sébastien Diaz. On va même rendre hommage à ma collègue, Monique Giroux. Donc ça se passe, les billets sont disponibles au Ministère à Montréal le 18 septembre. Sinon, à Gatineau, Safia Nolin va fêter les 10 ans de son album Lis-moi loup. Ensuite, Marie-Céleste va jouer au vieux bureau de poste de Lévis, son tout nouveau disque Tout ce qui brille. Il y a Ping Pongo et les Lunatiques qui vont jouer du côté de Sept-Îles à la salle Jean-Marc Dion. Philippe B joue les chansons de son nouvel album Cigale à la maison de la culture Francis Brisson à Shawinigan. Donc, un paquet d'événements comme ça, on va vous en reparler le 18 septembre, c'est certain. Nos meilleurs disques québécois peut-être de l'histoire, je sais pas. On va réfléchir à ça. Mais bonne journée de l'album québécois vendredi prochain. Elle sera au ministère pour souligner l'événement. Voici Marie-Pierre Arthur.

Il y a eu Vincent Vallière et Marie-Pierre Arthur. Les deux seront en concert le 18 septembre prochain au ministère pour la journée de l'album québécois. Et entre les deux, c'était Jean-Christophe Lessard et Soleil Launière pour la pièce Poussière. Toujours en concert près de chez vous, il y a la tournée Route d'artistes qui reprend du service cette semaine avec Louane Larobina. Vous savez tout le bien que je pense de Louane Larobina, de sa musique, de ses spectacles. Elle y présentera des concerts intimes, elle et son guitariste Cédric Saint-Onge seulement. Et ce qui est particulier avec la tournée Route d'artistes, c'est que ça se passe dans des maisons privées la plupart du temps. Ça débute le 11 septembre, c'est demain vendredi, dans une grange à Sainte-Clotilde-de-Châteauguay. Ensuite, le 12 septembre, dans un salon à Longueuil. Je vous fais la liste, là. Il y a un salon à Rodin, la maison O'Neill à Québec, un salon à l'Abbé, au Saguenay-Lac-Saint-Jean, et je vais le dire, c'est chez Marika Laforêt, je vais la nommer, c'est une auditrice de Déjeuner en paix. Salut Marika, elle va recevoir Louane Larobina dans son salon, et vous pouvez y accéder, il y a des billets qui sont vendus. Un salon à Chicoutimi, l'Ascension de Notre-Seigneur, à Trois-Pistoles, à Saint-Irénée, il y a des cafés à travers tout ça. Si vous voulez voir les dates, achetez des billets, parce que bon, ça, il faut quand même avoir son billet, on peut pas arriver, hey, je m'en vais dans ton salon. Faites routedartiste.com ou dans un moteur de recherche, route d'artiste, vous allez trouver. Voici Louane Larobina avec Pointe-Saint-Pierre.

0: Avant que le fleuve nous avale, c'est Catherine Dagenais et c'était précédé de Feu de paille, une composition de Marco Emma. Parfois, les artistes ont de la difficulté à assumer leur composition plus pop, plus simple. Et ça peut se comprendre, plusieurs sont vraiment à la recherche d'une singularité, d'avoir une œuvre riche qui repousse des limites. Donc, d'arriver avec une chanson beaucoup plus simple, accessible, des fois, on l'assume pas tout le temps. Et c'est le cas ici de la pièce Shalala, c'est le titre de l'américaine Hayley Hendrix. Elle vient de Portland en Oregon. Ça date de 2018. C'est sur son disque I Need to Start a Garden. Et la pièce détonne complètement sur son album. Le reste des chansons, c'est beaucoup plus lent, beaucoup plus mélancolique, introspectif. Et arrive cette pièce Shalala. On reconnaît la signature d'Hayley Hendrix, mais en même temps, le rythme est différent. La mélodie est plus accrocheuse. Et elle le disait, c'est une pièce que j'ai composée lorsqu'on m'a lancé un défi d'avoir une pièce plus pop. Je l'ai mise ensuite dans mes cartons, j'y touchais plus, je voulais rien savoir de cette pièce et je l'ai ramenée avec mes musiciens un peu en blague et finalement tout le monde a aimé ça et c'est devenu un des plus grands succès de son disque. Voici Shalala, c'est Hayley Hendrix.
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La Boulie, c'est une pièce de Robert Charlebois interprétée ici par Louise Forestier. Ça date de 1967, cette version. Et on revient au temps présent avec Émile Bourgault, sa pièce Passer tout droit. Émile sera en concert le 18 septembre à l'espace Félix Leclerc sur l'île d'Orléans.

0: C'était Numéro, une chanson de Renaud McCarthy. Il y a eu Fantôme avec Au lieu la loue, ainsi que Émile Bourgault, Passé tout droit, le titre de sa pièce. Il sera en concert le 18 septembre à l'espace Félix Leclerc sur l'île d'Orléans. Il est 8h29, 9h29 dans les Maritimes. Vous déjeunez en paix sur Ici Musique. C'est l'heure du bulletin d'information. Bougez pas, ça s'en vient tranquillement. Et je vous rappelle que toutes nos émissions sont offertes en rattrapage sur la plateforme audio de Radio-Canada. Si vous attrapez le début ou la fin, vous pouvez écouter au complet.
1: Bonjour, ici Karine Matheux. Voici les informations. Les leaders des principaux partis politiques au Québec ont été confrontés hier soir aux questions de Sébastien Beauvais, Anne-Marie Dussault et Alec Castonguay à l'occasion de l'émission 5 chefs, une élection en vue du scrutin du 5 octobre. La guerre tarifaire, l'immigration, l'indépendance et les finances publiques ont fait partie des sujets qui ont retenu l'attention. Et aujourd'hui, les chefs poursuivent leur campagne. Christine Fréchette sera notamment dans la région de la capitale nationale où elle tiendra une conférence de presse sur la main-d'œuvre. Les quatre autres chefs rencontreront le Conseil général de l'Union des producteurs agricoles du Québec à Longueuil. Volodymyr Zelensky est arrivé hier soir à Calgary, en Alberta, où il doit rencontrer ce matin le premier ministre Mark Carney. Le président ukrainien doit par la suite prendre la parole lors d'une réunion du Conseil des ministres à Banff. Selon Ottawa, l'objectif de la visite est d'approfondir la coopération entre les deux pays en matière de défense, d'économie et d'énergie. Elle survient au moment où les dirigeants européens accusent la Russie de chercher à étendre le conflit par des actes de sabotage. Volodymyr Zelensky se rendra en Ontario demain. Et Donald Trump promet 5 000 $ par Américain en cas de victoire de son parti aux élections de mi-mandat en novembre. Le président américain l'a annoncé lors d'une convention inédite à Dallas, sans préciser comment cette mesure, potentiellement très coûteuse, serait financée. À moins de 2 mois du scrutin, les derniers sondages anticipent une victoire des démocrates qui restreindrait sérieusement la marge de manœuvre de Donald Trump. Jamais encore les républicains n'avaient organisé de convention avant des élections de mi-mandat. Voilà, c'était les informations. Bonne journée.

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Sans visage figure sur l'album Abracadabra de Clopelgag. Vous déjeunez en paix sur IC Musique. Il est 8h36, 9h37 dans les Maritimes. Ouais, ben 36-37, on vient de changer, c'est pour ça. On écoute Bon Enfant avec la pièce Bouquet. Je vous souhaite un excellent jeudi.

Il y a eu la pièce Bouquet de Bon Enfant et ce qui vient de jouer va savoir pourquoi. Ça se retrouve sur le disque Les Atomes de Martin Léon. On voyage encore ce matin, direction Brésil. On y va souvent. J'aime beaucoup le Brésil, mais cette fois-ci, c'est pas pour un tour de bossa nova, mais pour écouter la musique complètement décalée, irrésistible du chanteur, comédien, politicien et auteur brésilien Juca Chavez. Et j'utilise le mot décalé car vous allez l'entendre, sa musique ressemble à bien peu de choses, là. On y sent, oui, l'influence des musiques latines, brésiliennes, mais il y a aussi un côté vieille pop italienne, même musique indienne, je dirais, à quelque part, là. C'est une belle fusion des cultures, un peu à l'image de la vie de Juca Chavez. Il a commencé par étudier la musique classique au Brésil. Il a même fondé un cirque à un certain moment. Il s'est fait connaître aussi en politique. Il critiquait énormément le régime militaire autoritaire brésilien à l'époque, si bien qu'il a dû s'exiler au Portugal au début des années 70. Donc, s'en va vivre au Portugal. Mais même là, c'était devenu dangereux pour lui. S'en va ensuite vivre en Italie. Donc, il s'est promené comme ça beaucoup. Et tout ce temps-là, il rêvait juste de retourner au Brésil. Et c'est d'ailleurs le sujet de sa pièce « Take me back to Piauí ». Ramenez-moi à Piauí. C'est une région pauvre du Brésil. Et la chanson est en portugais, mais on comprend un peu les paroles. Et en gros, il chante « Adieu Paris, adieu Brigitte Bardot et le champagne. Tout ce que je veux, c'est retourner à Piauí ». Il est finalement retourné au Brésil dans les années 80. Les années 80, il est devenu animateur à la télé, a aussi fait la politique. Il est finalement décédé à l'âge de 84 ans en mars 2023. Voici Take Me Back to Piauí, Juca Chavez.

La formation Dinaugan, juste avant Joe Dassin ainsi que Juca Chavez, le Brésilien. Je m'appelle Olivier Robillard-Lavaux. Merci d'avoir été à l'écoute. On se retrouve comme d'habitude dès demain 7h. C'est Larynx qui nous amène à l'effet Pogonat. Que la journée soit bonne pour vous. Et à demain!

On allume les jours et on reçoit une carte postale de Simon Lachance, une nouveauté de La Femme, Sophie Tucker, Voyage, et j'ai vu le docu sur le groupe Oasis. On prend de l'espace.

0: on prend des nouvelles de...
1: On prend des nouvelles de Shaylia. Shaylia, chanteuse soul R&B, que j'avais reçue en entrevue en 2024 pour parler de son parcours fascinant, de sa naissance en France, son enfance au Djibouti, son arrivée à Montréal, son impressionnante carrière musicale qu'elle mène de façon totalement indépendante. Elle vit maintenant à Los Angeles, Shaylia, et elle est de retour avec une collaboration avec son grand ami, Keith Ranada. D'ailleurs, c'est comme ça qu'on l'avait connue, Shaylia, dans le Boiler Room de Keith Ranada en 2013. Ensuite, il y a eu ce morceau sur un album de Keith Ranada en collaboration. Et là, ils sont de retour. C'est leur 9e chanson en collaboration. Elle s'appelle So Good, un morceau House R&B qui est sorti sur l'étiquette de Keith Ranada. Justement, c'est vraiment une amitié créatrice prolifique. Et la sortie de ce titre est annonciateur peut-être de nouveaux projets à venir. C'est pas encore confirmé, mais on s'en doute. Voici Shaylia et Keith Ranada.

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On se téléporte à Thunder Bay pour découvrir le festival Wake the Giant, pour découvrir ce qu'il nous réserve cette année. C'est un festival qui a été fondé en 2019, qui est beaucoup plus qu'un festival de musique. C'est vraiment un projet de sensibilisation culturelle pour combattre le racisme, célébrer les cultures autochtones, favoriser l'intégration aussi des jeunes autochtones dans la communauté de Thunder Bay. Donc, il y a plein d'artistes. C'est Florida, la tête d'affiche. Bon, ça, c'est surprenant. Mélange dans la programmation de hip-hop, de pop, de rock, d'artistes autochtones aussi. Il va y avoir aussi The Wildflowers. Il va y avoir Sébastien Gaskin, Love également. Donc, Wake the Giant, c'est plus que de la musique, comme je le disais. Il va y avoir des marchés artisanaux, de la gastronomie aussi. On va pouvoir manger différents plats locaux. Et donc, c'est une journée très, très remplie. Voici justement Sébastien Gaskin qui fait partie de la programmation.

0: Une nouvelle chanson de Lisa Leblanc et le groupe anglais Jungle de passage chez nous.
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0: On a reçu une carte postale de Simon Lachance, Montréalais multi-instrumentiste, auteur, compositeur, interprète, qui multiplie les projets. Il a travaillé sur une édition de luxe de son album Cycle délicat qui est sorti la semaine dernière. Et il a fait beaucoup de collaborations sur son album de luxe. On retrouve notamment une pièce avec Émile Bourgault. Il y a aussi son travail comme accompagnateur. Il joue avec d'autres musiciens comme Jérôme 50, Gabriel Schenk. Et cet automne, non seulement il retourne en studio, mais il prépare un retour à l'université. Alors, Simon Lachance, raconte-nous tout.
1: Bonjour, vous êtes bien sur la boîte vocale de l'Effet Fogonat. Laissez votre message.
2: Allô Catherine, c'est Simon Lachance. J'espère que tu vas bien. De mon côté, l'été était pas mal occupé. Des shows, du temps en studio, beaucoup de réflexions pour un nouveau projet qui me tient à cœur, dont je te parlerai plus tard. Mais avant ça, cet hiver et ce printemps, j'ai enregistré une version deluxe de Cycle délicat, mon deuxième album qui vient tout juste de sortir, le deluxe. Et l'idée est partie d'un besoin tout simple. J'avais envie de collaborer avec d'autres artistes puis de garder mon projet solo vivant pendant que je travaillais comme réalisateur pour d'autres. Je me suis dit que ce serait le parfait prétexte pour mettre l'épaule à la roue avant le prochain album. Le deluxe, c'est 4 chansons réinventées et chaque collaboration a été choisie pour des raisons bien précises. Émile Bourgault, pour moi, il porte en lui tout un pan de notre patrimoine chanté. Il y a quelque chose de plus grand que nature qui me fascine depuis longtemps chez lui. Kat Pereira, c'est une musicienne d'une créativité foisonnante. C'est une grande musicienne que j'admire énormément. Et Belle Grand-Fille, ça s'est imposé comme un fit naturel. Son approche douce et humaine, sa voix qui m'apaise à chaque fois que je l'écoute. Fallait absolument qu'on fasse quelque chose ensemble. Ce que j'aime de ces sessions-là, c'est qu'on arrivait sans trop se préparer. Les voix ont été enregistrées face à face. Les premiers essais gardés presque tels quels. Je voulais que la rencontre avec l'autre fasse le travail. Cet automne, je me lance dans 2 projets en parallèle. J'écris mon 3e album et je commence une maîtrise en musicologie, recherche-création, dont cet album-là fera l'objet créatif et où je ferai l'étude de paramètres phonographiques d'autres albums d'artistes que j'admire. Encore là, un beau prétexte pour aller plus creux dans ma démarche tout en la décloisonnant. Au plaisir, Catherine. À bientôt, j'espère. Bye.

0: d'argent.
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0: La minute de Catherine.
1: Oh, c'est une minute qui est allée au cinéma hier et qui a vécu un beau grand moment. Je suis allée voir le documentaire autour du retour d'Oasis, ce fameux groupe britannique qui, il y a les deux frères Gallagher à la tête d'Oasis, Liam et Noel Gallagher, qui ne se parlaient plus depuis au moins 15 ans. Et ils ont fait une réconciliation ultra médiatisée l'an dernier. Ils sont repartis sur la route, ont donné des spectacles sur plusieurs continents, des spectacles historiques, gigantesques. Et donc, je n'ai pas vu le spectacle et je me suis dit, bon, je vais aller voir le film au moins pour vivre cette émotion-là. Et ceux qui ont vu le spectacle, je pense, vivent encore plus les émotions, mais je vous dirais que la foule, la salle était séduite. Il y avait une émotion palpable dans la salle de cinéma hier soir. Je suis allée le voir en IMAX, ce que je vous suggère, parce que les images de spectacle sont encore plus prenantes en IMAX, bien entendu. Donc, on les suit. C'est un documentaire qui les suit des répétitions qui sont tendues au début parce que Liam ne se pointe pas. Il y a juste Noël qui est là avec les musiciens. Bref, au début, on sent le malaise. Puis ensuite, on arrive directement, rapidement, en spectacle. On n'est pas longtemps en répétition. Donc, c'est entrecoupé de moments d'entrevue et on est dans la foule. On est beaucoup, beaucoup dans la foule. Bien sûr, il y a toutes les chansons, des grandes chansons de Definitely Maybe, What's the Story, Morning Glory, les deux grands albums d'Oasis. Mais on est beaucoup dans la foule. Et surprise, le public est très, très jeune. Les images, que ce soit en Asie, en Europe, en Amérique du Sud, les images nous montrent que le public est très, très jeune et ultra fan. Les gens pleurent, les gens se serrent dans leurs bras comme si c'était le plus beau jour de leur vie. Il y a vraiment énormément de témoignages aussi de très jeunes fans qui disent que ces chansons-là, les chansons d'Oasis, leur donnent vraiment envie de vivre, de surmonter leurs épreuves, de se dépasser. Bref, c'est extrêmement émouvant. Je m'attendais pas à ça. Je m'attendais à ce que ce soit intriguant, la chicane entre les deux frères, que ce soit un peu divertissant. Mais non, c'est extrêmement émouvant. J'ai eu les larmes aux yeux à plusieurs reprises. Il y a des moments, bien sûr, musicaux très forts. Notamment Don't Look Back in Anger, qui est le titre du film. Ils l'ont mis au complet. On a la chanson au complet en spectacle à différents endroits et on chante. Je vous vends pas de punch parce qu'on la voit au complet et vous allez vouloir la voir. C'est Champagne Supernova qui est là aussi au complet à la fin du film. Vraiment, c'est très très bon qu'on soit fan d'Oasis ou non. Donc, allez-y, courez-y pour vivre un moment musical. Face à ça en salle demain. Oasis, Don't Look Back in Anger. La voici.

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1: Un coup de cœur pour la plus récente chanson du groupe Comment de bord. Le groove a toujours fait partie de l'essence de la formation montréalaise qui aime patauger entre le disco, le funk des années 70 et c'est vraiment, vraiment vrai sur cette nouvelle chanson. Ça s'appelle Viré doux. C'est une chanson qui met de l'avant un modèle sensible de masculinité et qui va puiser sans aucune retenue dans la période plus groovy de David Bowie au cours des années 80, époque Let's Dance, où il avait collaboré avec Niles Rogers du groupe Chic. Donc,

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1: Gros plan sur l'une des jeunes voix les plus prometteuses du folk pop américain. C'est pas Brad, c'est pas Brett, c'est Bren. Originaire de l'Alabama, chanteur, auteur, compositeur qui s'impose avec son mélange de folk, de pop, d'americana, des textes très personnels, comme le veut aussi ce genre musical, des refrains hyper rassembleurs. Bren n'a que 21 ans. Son ascension a commencé en 2022, donc il était hyper jeune. Il a publié des chansons sur TikTok, bien entendu. Ensuite, il a enchaîné les succès. Ça a été assez rapide, son ascension. Il ne ralentit pas la cadence, d'ailleurs. Il lançait récemment Brand New Car, un titre plus enjoué qui annonce la suite de son aventure musicale. Il donne des spectacles à guichets fermés. Il a fait des passages remarqués à Lollapalooza, au Hangout Fest. Il confirme qu'il est plus qu'une sensation TikTok. Son folk pop peut évoquer parfois The Lumineers, Noah Kahan. Brand possède déjà cette capacité à transformer les histoires de cœur, les difficultés du passage à l'âge adulte en chansons très, très rassembleuses et très populaires. Il était de passage au début du mois à Vancouver, à Calgary, et là, il poursuit sa route. Toronto, 18 septembre, date aussi à Montréal, le 19 septembre. Voici Bren.

Sur les ondes d'ici musique, on s'en va écouter Louis Clavis qui prépare un nouvel album. Louis Clavis qu'on connaît bien sûr dans Valère, dans Qualité Motel, qui prépare un nouvel album pour le début 2027.

Le duo américain Sophie Tucker, Voyage, ici au Canada. Bien sûr, c'est ce duo nommé au Grammy qui trippe aussi sur la poésie brésilienne, la poésie en portugais. On aura le plaisir de retrouver Sophie Tucker sur scène. C'est toujours une expérience assez exaltante. Ils seront au festival Phono à Québec ce samedi et ensuite à Toronto le 26 septembre. Ce duo formé par Sophie et Tucker, qui cumule les milliards d'écoutes et qui mélange dans cette nouvelle tournée pour Animal Talk. C'est une expérience immersive. Apparemment, il mélange un peu ambiance de fête de rue, des chorégraphies, des costumes. On écoute Sophie Tucker.

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1: Une nouveauté de la femme. Ben là, je dis nouveauté, mais c'est partiellement nouveau. C'est le groupe français La Femme qui célèbre le 10e anniversaire de sa pièce mythique Elle ne t'aime pas, qui avait marqué les esprits au moment de sa sortie en 2016. Donc, pour fêter les 10 ans de ce morceau et plus largement l'album Mystère duquel il est tiré, les deux membres fondateurs de La Femme font paraître une version revisitée. Il y a plus de percussions, c'est plus puissant, c'est vraiment taillé sur mesure pour les planchers de danse. La Femme partageait cette nouvelle version avec des archives, photos, vidéos, remerciant le public de l'avoir embrassé aussi tendrement, parce que c'est vraiment un morceau qui a eu beaucoup de succès. Le duo rajoutait par exemple qu'il n'y a aucune date de spectacle de La Femme qui est prévue jusqu'à nouvel ordre. Le groupe est vraiment en veilleuse sur la glace pour le moment. Les deux membres principaux poursuivent chacun une carrière solo. D'ailleurs, Marlon Magné devait venir nous voir ce mois-ci pour deux concerts à Montréal et Toronto pour présenter ses chansons en solo, mais les deux dates ont été annulées sans explication pour l'instant. Mais voici la version remix revisitée de « Elle ne t'aime pas » de La Femme.

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0: Il reste 12 dodos avant...
1: Plus que 12 dodos avant la cérémonie de remise du prix Polaris, le gala qui récompense chaque année le meilleur album canadien de la dernière année. Sans égard aux ventes, sans égard au genre musical, ça se déroule à Toronto. Comme d'habitude, il y a 10 albums qui sont en lice et donc jusque-là, on va braquer les projecteurs sur un album en nomination pour le prix Polaris. Aujourd'hui, c'est l'album de Peaches, No Lube So Rude. Peaches, artiste torontoise qui fait dans l'électroclash, qui évolue depuis plus de 30 ans dans le circuit indépendant à travers le monde. C'est une figure féministe, une icône queer. Elle s'est fait connaître avec l'album The Teaches of Peaches en 2000, qui révélait un personnage transgressif, affirmé, captivant. Elle a signé plein d'albums novateurs. Elle a remporté le prix Polaris Héritage, qui existe depuis plusieurs années. Elle a collaboré avec des artistes comme Iggy Pop, Daft Punk, Kim Gordon, Yoko Ono. Vous voyez quand même à quel point elle est respectée par le milieu musical. Elle a réalisé plein de vidéoclips, 20 vidéoclips, je pense, en carrière. Elle crée des installations immersives, elle multiplie les œuvres performatives. C'est son 7e album qui est en nomination, son premier en 10 ans, donc c'était une surprise. Fidèle à elle-même, Peaches a fait de la transgression son terrain de jeu. Elle célèbre le désir, mais aussi les droits de la personne. Et... quoi de mieux que célébrer la résistance, la liberté, l'affirmation avec Peaches?

0: C'est comme ça que se termine l'effet Pogonate pour aujourd'hui. Demain, on ressort une entrevue avec Rock Voisine de notre boîte à souvenirs. Et on aura aussi une nouveauté d'Antoine Corriveau. Allô, Claudine Prévost.
1: Bonjour, Catherine Pogonate, qui s'est couchée tard parce qu'elle est allée voir le film documentaire sur la réconciliation des membres d'Oasis.
0: Et leur retour sur scène. Vraiment, je l'ai dit tout à l'heure, un film grandiose et magnifiquement bien filmé par tellement de caméras. Il devait avoir un budget caméra là, de fou.
1: Moi, je veux y aller en fin de semaine. Oui. Et je vais vous expliquer, moi, cet après-midi, toujours dans le sujet, ce qui se trouve au cœur de la chicane entre les deux frères suite à une étude de spécialiste de la thérapie familiale.
0: Et là, il y a de la matière.
1: Il y a de la matière, mes amis. Oui, il y aura ça, notamment, entre autres, cet après-midi, mais aussi beaucoup de légèreté.
0: Alors, je suis prête. J'enfile mon habit de thérapie familiale et j'embarque dans le manège.
1: On y va.
2: Accrochez-vous, le manège est parti jusqu'à 15h.
1: Oui, puis on va vous prendre dans n'importe quel habit que vous êtes aujourd'hui. Ce que vous portez, ça va faire l'affaire. Pas besoin d'habits de thérapie familiale ou quoi que ce soit. Alors, comment ça va aujourd'hui? Je vais vous changer les idées ce midi avec un parcours musical qui amène dans la légèreté et la bonne humeur. Et on commence tout de suite avec les Australiens Lazy Wax. Ici Claudine Prévost. Bienvenue dans mon manège à moi.

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1: Et on fait place à la formation montréalaise Paupières, maintenant qui est plutôt discrète depuis ces dernières années, mais Pierre-Luc Bégin, qui joue aussi dans We Are Wolves, a mentionné qu'il travaillait de nouvelles pièces actuellement pour Paupières, ce qui est une excellente nouvelle. On écoute leur titre Coquille de noix. Bonne heure de lunch sur ICI Musique.

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1: Une chanson tout droit sortie des années 60. C'était la chanteuse française Clotilde qui nous rappelait que ce n'est pas une bonne idée d'écraser la queue d'un chat. Mais merci pour ce conseil, Clotilde. On prend un virage plus aérien maintenant avec la Chill Wave de Washed Out.

J'espère que ce jeudi vous traite bien jusqu'ici. Je vous rejoins où ce midi? Quelle est votre occupation du moment? En tout cas, moi, je m'occupe de la trame sonore avec Christine and the Queens qui s'en vient. Super plage et le DJ norvégien Todd Terje. Cette personne qui va vous alléger les épaules certainement avec ses sons rétro-futuristes qui s'en vient dans moins d'une minute dans le manège.

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C'est le Montréalais Alex Ferns avec sa proposition bien touffue, bien inspirée des années 80. On va rester dans le même esprit, mais dans un rythme plus minimaliste avec le duo franco-italien Stella and the Longos. Avec leur titre insupportable. J'espère que votre journée n'est pas comme ça, hein?

On était au cœur des années 70 avec la chanteuse et actrice libanaise Georgette Saillé, une femme qui a eu une carrière importante là-bas, qui a marqué la culture du Liban. J'ai envie de saluer la communauté libanaise au pays. Peut-être que ça vous a rappelé de bons souvenirs. Maintenant, un qui marque la scène hip-hop montréalaise actuelle, le DJ et créateur de rythme DJ Manifest. Voici son titre « Flutters ».

La musique de Mon Doux Seigneur dans notre début d'après-midi, presque 13h. Alors, je suis tombée sur un nouveau projet sur la planète Exotica récemment, celui de Islands on Tape. Et j'ai envie de vous le partager avec vous aujourd'hui. C'est le projet solo d'un certain Nidzan Dana, un musicien qui évolue aussi dans plein de groupes rock psychédéliques. Mais en solo, son plaisir, c'est de s'amuser dans les explorations sonores. Alors, il laisse tomber le rock pour embrasser le groove aux textures de Tropicalia Vintage. Il est aussi un grand fan de hip-hop. Ce qu'il aime particulièrement, ce sont les artistes qui mettent l'échantillonnage old school au centre de leur art, comme Madlemou, MF Doom, et on pourra en nommer plusieurs. Donc, pour son projet Islands on Tape, il a mélangé des sonorités vintage à des rythmiques plus contemporaines pour créer son premier mini-album. Et le résultat, c'est une musique très texturée, très cinématographique, complètement hors du temps. Là, je vous le dis, on ne sait pas en quelle année on est ou dans quelle partie du monde, mais je vous confirme qu'on est au Moyen-Orient en 2026. C'est un titre paru en juillet. Je vous fais entendre Dust Conspiracy et vous allez l'entendre. On se croirait dans un film d'espionnage des années 70 où les Beastie Boys viendraient faire un petit coucou. Un extrait d'un album apparaîtra en octobre. Alors, je vous rappelle le nom du projet, Islands on Tape.

Connaissez-vous cet artiste qu'on vient d'entendre? Peut-être que les oreilles de l'ouest du pays ont reconnu un des leurs. Diamond Cafe, un artiste de Victoria en Colombie-Britannique qui a déjà été surnommé le prodige du pop-funk par le prestigieux magazine Pitchfork. Quand même! Alors, j'espère que ce début d'après-midi est agréable pour vous. Ici à Montréal, sous le gros soleil, on sent l'automne, mais pas tant, je vous dirais, et en musique non plus.

Électrique de chocolat. Et c'est Marie-Pierre Arthur qui prend le relais, celle qui poursuit sa tournée de concert avec son ensemble Doux actuellement. Elle sera cette fin de semaine, samedi le 12 à Richemont, en Estrie. Puis partout en province par la suite, cet automne, elle a encore une quinzaine de dates à son agenda. Ça doit être dans votre liste de concerts à voir, OK? Voici son titre, Dans tes rêves.

Vous savez, à l'émission, on aime beaucoup aller rechercher des vieux titres qui ont été oubliés avec les décennies, mais des titres qui valent la peine d'être entendus parce qu'ils font partie de notre histoire musicale. J'en aurai tout un pour vous dans les prochaines minutes. On aura aussi la présence musicale de Requin Chagrin et de Chromeo à venir.

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Des charges de son pour ceux qui ont besoin d'énergie pour passer à travers l'après-midi. C'était le groupe biélorusse Molchat Doma. Mais là, on revient au Québec, mes amis. Et dans la catégorie, on déterre des pépites musicales enfouies loin, loin, loin dans la mémoire des gens, dans la mémoire collective, ou même qu'on vous fait découvrir, parce qu'il y a des choses qui ont existé avant nous, dont on n'est pas au courant. Je vous amène dans les années 60, à l'époque yéyé, pour vous faire entendre les Miladies, trio de femmes, considérées d'ailleurs comme le premier groupe féminin du Québec. Et quand je suis tombée sur leur musique, j'ai comme ressenti une petite fierté parce que je croyais que c'était un projet français. Donc, les Miladies étaient composées de Denise Biron et des deux sœurs Levasseur, Hélène et André. Le groupe est né en Mauricie quand un pianiste d'un cabaret de Trois-Rivières a eu l'idée de présenter les deux sœurs à Denise Biron qui se produisait en solo. Et là, on est dans les années 60. Hein? Et c'est la musique des Supremes qu'on entend partout à ce moment-là. Elles sont au sommet de la gloire et donc c'est le groupe de Diana Ross qui devient leur principale inspiration. Les Miladies reprennent leurs chansons qu'elles traduisent en français, mais aussi des titres des Beatles, de Simon & Garfunkel, de Michel Legrand, Jacques Brel, et elles ont commencé à chanter donc de manière amateur dans les concours et elles ont été repérées par l'impresario Gilles Talbot. Je ne sais pas si c'est un nom qui vous sonne une cloche, c'est un impresario célèbre qui a travaillé entre autres avec Ginette Renault et Jean-Pierre Ferland. Monsieur Talbot a convaincu les Miladies de déménager à Montréal pour faire carrière dans les cabarets. Puis elles ont lancé leur premier disque en 66 et elles ont aussi passé sur le fameux plateau de jeunesse d'aujourd'hui. Ça, c'était le rendez-vous télévisé du samedi soir. Alors, ça fait exploser leur popularité. Mais je suis vraiment curieuse de savoir, est-ce que vous les connaissez, les Miladies? Est-ce que ça vous rappelle des souvenirs? Écrivez-moi. Vraiment, ça m'intéresse. Et cette jolie histoire se termine avec un bon punch. Hélène Levasseur a eu un fils du nom de David Laflèche. Oui, oui, le David Laflèche, là, le chef d'orchestre qu'on voit partout à la télé. Et Denise Biron a aussi eu un fils, un certain Mathieu Leduc, qui est notre collègue à Radio-Canada. Toutes les promos d'émissions que vous entendez sur nos ondes sont créées par son équipe et lui. Alors, toutes des informations que je ne connaissais pas avant de m'intéresser aux Miladies. Voici leur version de « Where did our love go » des Supremes.

À chaque fois qu'on ressort un titre de MC Solar, il y a une pléiade de merci, merci qui entre via la messagerie texte, la bulle de conversation. Alors, fan de MC Solar un jour, fan de MC Solar toujours, on dirait bien. On se dirige maintenant vers le collectif vancouverois Empanadas Illegales et leur air psychotropical. Bon jeudi.

la musique d'Étienne Dufresne. Et cet après-midi, maintenant, on va braquer les projecteurs sur un pionnier de la scène des beatmakers québécois qui reste pas mal dans l'ombre, mais c'est un pionnier très respecté dans le monde du hip-hop et du lo-fi. Et j'ai nommé Slum, un gars qui fait de la musique depuis toujours, qui a commencé à bidouiller à l'adolescence en Mauricie, dans la petite ville de Champlain, si on veut être plus précis. Un artiste qui s'est démarqué par sa philosophie du no-sample, pas d'échantillonnage. Alors qu'on le sait, le monde du hip-hop repose traditionnellement sur le recyclage de vieilles boucles de jazz ou de soul. Lui a décidé qu'il produirait tout lui-même de A à Z, et c'est ce qui fait l'unicité de son catalogue, qui est assez touffu. Il a lancé 7 albums, si j'ai bien compté, et met régulièrement plein de samples en ligne à travers les années, qui cumulent des milliers d'écoutes aujourd'hui. Et Slum est de retour donc avec un nouvel EP qui est sorti la semaine dernière, qui a pour titre « So Far, So Good ». Et pour ce court disque de 4 titres, il s'est associé à Last Flight Out, un autre musicien plutôt mystérieux. Ce que j'en sais, c'est qu'il est guitariste. Alors, sur les nouveaux morceaux de Slum, on retrouve donc une texture un peu plus organique, très agréable à l'oreille, à travers la guitare de son collaborateur. On va écouter la pièce « Beach Rock », donc du vétéran Slum.

La musique de la française Jeanne Adède qui nous transporte tranquillement vers celle de Claudia Bouvette. Vous écoutez Mon Manège à moi jusqu'à 15h. Aujourd'hui, voici Toucher Couler.

Les Suédois, Dina Ogon, que j'aime ce groupe. Maintenant, le prochain concert des Louanges sera présenté à Rivière-du-Loup le 2 octobre. Je vous le dis parce qu'il reste des billets, ce qui est une denrée rare en ce moment. Presque toutes les dates affichent complet. Alors, si vous voulez y être, agissez aujourd'hui.

Alors qu'arrive le documentaire sur la réconciliation des frères Gallagher du groupe Oasis, il y a des psychologues qui se sont penchés sur ce qui se cache, selon eux, au cœur des chicanes entre les frères. Je vous dévoile leurs conclusions dans les prochaines minutes sur Ici Musique.

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Chers fans de musique des années 90, je vous rappelle que c'est cette semaine que sort le fameux documentaire sur la réconciliation des frères Gallagher d'Oasis, Don't Look Back in Anger. Long métrage qui nous permet d'assister aux retrouvailles des deux frères qui s'étaient pas revus depuis 20 ans et qui suit leur réunion et toute cette tournée de l'an dernier. Mais on y retrouve aussi plein d'archives, les premières entrevues de Liam et Noel Gallagher, des images inédites de répétition. Et c'est très émouvant. Parce qu'on sait que la chicane a été tellement importante dans leur histoire, au cœur de leur histoire. C'est devenu même presque plus mythique que leur musique aujourd'hui. Et en lisant sur le documentaire, je suis retombée sur un vieil article d'Urbania de 2019 qui avait demandé à des professionnels de la thérapie familiale de se prononcer sur ce qu'ils observaient dans le comportement complètement bébé-lala de Liam et de Noel. Alors, qu'est-ce qui a alimenté pendant des années la hargne entre les deux frères, pensez-vous? Selon les professionnels consultés, qui n'ont pas rencontré les deux hommes, je pense que c'est important de le spécifier, je vous le donne en mille, des traumas d'enfance. Ben oui, il y a beaucoup de choses qui originent de là, me direz-vous. Les psys interviewés par la journaliste Léa Martin estiment que pour que les chicanes se rendent à ce degré d'intensité, là, à ce taux de vulgarité, puis en public en plus, il faut que ça remonte à loin, loin derrière. Et quand on lit sur l'histoire des frères Gallagher, on se rend compte que cette théorie doit pas être trop loin de la vérité. Ils ont grandi avec un père violent et avec une mère dépressive. Et ce qu'on explique, c'est que quand des enfants sont élevés dans un contexte pareil, il est très normal de les voir se battre pour avoir accès aux petites fenêtres de bonne humeur et d'attention de la maman. On dirait que ça correspond bien à ce qu'on a pu observer pendant les 20 dernières années, ça, hein? Ça semble avoir beaucoup de bon sens, cette lecture des choses, mais de toute façon, il semble que l'animosité soit derrière. Je vous rappelle donc, Oasis, Don't Look Back in Anger, arrive en salle demain. Avis aux fans et ou aux amateurs de psychopop.

0: Je sais pas si vous savez, mais il y a un prérequis très important pour travailler dans l'équipe de Nouveau Son. Hein. Il faut s'appeler Nicolas.
1: Eh oui!
0: Parce que là, c'est pas Nicolas Ouellet que vous allez entendre pendant les deux prochaines heures. C'est Nicolas Titley.
1: C'est simplement pour ça que je suis là. Je suis son homonyme.
0: Et voilà. Puis un autre Nicolas aussi dans l'équipe. Écoutez, c'est à ne plus s'y retrouver dans cette équipe. Vraiment, ce sont tous des Nicos. Alors toi, Nicolas Titley, qu'est-ce que tu nous proposes aujourd'hui?
1: Écoute, je vais passer les deux prochaines heures à essayer de me souvenir que je suis à Nouveau Son parce que comme tu le sais probablement, j'occupe plusieurs micros, je porte plusieurs casquettes sur ICI Musique. Mais là, on va garder l'esprit de Nouveau Son avec une autre voix, mais la même attitude.
0: Ben c'est sûr, l'attitude de fin de journée, le fun. Merci beaucoup, Nico. Je te souhaite une belle émission. Ici Claudine Prévost, merci d'avoir embarqué dans cette proposition de manège encore une fois aujourd'hui. Je vous retrouve demain, déjà pour la dernière de la semaine, à compter de midi. Portez-vous bien!

0: Et oui, ces nouveaux sons avec un autre Nicolas Tidley, celui-là qui vous accompagne jusqu'à 17h. Un animateur différent, mais un son tout à fait similaire. On est là pour vous accompagner dans cette fin d'après-midi. Et ça débute avec un ancien son de la semaine. Voici Miro Chino et Virginie B. What, what?
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Vous dansez en ondulant subtilement les hanches ou si vous adorez les pasta pomodoro. Bref, sa musique, elle est pour tout le monde. Voici Nelle Tue Piscine.

Un nouveau festival musical a débuté hier à Montréal. Ça s'appelle le Triptyque. C'est présenté dans trois petites salles de concert de Montréal, soit le Vert-Bouteille, le Quai des Brumes et l'Escogriffe. Et ce qui est intéressant, c'est qu'on pourra y voir des artistes quand même assez établis. Pensez à des gens comme Chauve Sauvage, Soons, Béris, Antoine Corriveau, Martha Wainwright. Le malheur, c'est que comme les salles sont petites, beaucoup des spectacles affichent déjà complet, mais il y en a un pour lequel il reste de la place et on vous invite fortement à y aller puisqu'ils mettent en vedette Hawa B, qu'on aime beaucoup. En première partie, on pourra voir et entendre Billy. Alors, voici donc Hawa B avec sa reprise d'un grand classique de Céline Dion,

Étonnante collaboration entre Jane et Meryl. Ça s'appelait Femme. Vous avez des questions sur les chansons que vous entendez? N'hésitez pas à nous écrire par texto 514-980-7667 ou encore avec la bulle de conversation.

0: Une nouvelle chanson de Lisa Leblanc et le groupe anglais Jungle de passage chez nous.
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6: Et vous êtes branchés sur Nouveau Son jusqu'à 17h en compagnie de Nicolas Titley en remplacement de Nicolas Ouellette. La musique ne change pas, elle est toujours au rendez-vous et on vous accompagne en cette fin d'après-midi avec beaucoup de plaisir.

La musique de Dapper avec Alafia, vous le savez probablement, mais depuis mai dernier, 13 artistes sont en lice pour l'obtention du prestigieux titre de Révélation Radio-Canada 2026-2027. Eh bien, le dévoilement des dites révélations aura lieu exactement dans une semaine, soit le 17 septembre. Ça va se passer donc dès 15h, ici même, dans le cadre de Nouveaux Sons, avec notre ami Nicolas Ouellet, qui va recevoir les artistes qui sont nommés. Et on va vous dévoiler, parce qu'on aime faire durer le plaisir, les artistes comme ça au compte-gouttes. Vous le savez peut-être, mais depuis 2008, c'est plus de 90 artistes qui ont reçu ce prestigieux titre de Révélation Radio-Canada. C'est évidemment pour mettre en lumière les talents de la relève, tout genre confondu. Il y en a beaucoup qui sont passés par là, dont le groupe Rose, qu'on écoute à l'instant. Voici La Dérive.

Douceur de Carla Chanel avec 2506. On va passer à un son pas mal plus rap. Voici Shreeze et Tizo Pickett.

On arrive déjà à la mi-parcours de cette émission de Nouveau Son avec au microphone Nicolas Titlé. Et dans cette prochaine heure, la deuxième, on vous jouera de la musique de l'artiste R&B montréalais David Campana. Et on veut vous inviter à aller voir son concert qui aura lieu demain au Ministère à Montréal. Vous voulez remporter des places? Écrivez-nous en utilisant le mot David, tout simplement, au 514-980-7667 ou via la bulle de conversation.

Version remixée de Tant pis pour elle de Charlotte Cardin qui a donné des nouvelles à ses fans via son compte Instagram hier. Elle nous annonce qu'après une période de convalescence, vous savez peut-être qu'elle a dû annuler beaucoup de concerts suite à une extinction de voix qui est arrivée sur scène, en fait, carrément dans un concert. Alors, elle va beaucoup mieux. Ses cordes vocales sont reposées et on poursuit, nous, en musique avec Ezra.

Malgré ce que pourrait suggérer son nom, la formation French Police est en fait américaine. C'est un trio qui est originaire de Chicago. Si on vous en parle, c'est qu'ils sont en spectacle ces jours-ci au Canada. Ils donneront un spectacle donc le 12 septembre au Leafs Palace de Toronto. Le 13, ils seront au mythique Foufoune électrique de Montréal. Et si on veut en parler de façon large, on pourrait qualifier leur musique de post-punk. Il y a beaucoup d'influences un peu gothique, cold wave. Bref, on est dans ce que le début des années 80 avait de plus sombre, mais il y a quelque chose de très entraînant quand même dans la musique de French Police, qui se distingue de beaucoup d'autres groupes du genre par son côté bilingue, puisque les trois membres de la formation sont tous d'ascendance hispanique et ils chantent à la fois en anglais et en espagnol. On va les écouter à l'instant dans la langue de Shakespeare avec une pièce qui s'appelle Overdrive.

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1: Un peu plus tôt à l'émission, je vous ai parlé des révélations Radio-Canada et on va se faire plaisir avec quelqu'un qui a obtenu ce titre l'an dernier. Voici Gabriella Olivo, Cruise Control.

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2: Et oui, vous êtes à Nouveau Son en compagnie de Nicolas Titelet jusqu'à 17h avant l'arrivée de notre ami Courteau. Je vais vous faire jouer une chanson dans quelques instants de l'artiste R&B montréalais David Campana. 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C'est sur le boulevard Saint-Laurent. 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

C'était Camilou avec Paranormal. Vous aimez ce que vous entendez? Ben, n'hésitez pas à nous écrire par texto au 514-980-7667 ou encore via la bulle de conversation. On vous enverra un petit coucou, tiens, comme à Steve de Valleyfield et à Marie-Lou de Rimouski. Joignez-vous à eux. Si vous venez d'un endroit encore plus lointain et exotique, ça va nous faire plaisir de vous faire un petit shout-out. Voici Non Era Facile de Sam Rufilo.

0: mais pas tout.
1: Maëlle avec Fantôme. Demain, vendredi 11 septembre, l'artiste montréalais David Campana va donner son premier spectacle en tête d'affiche. Ça se passera au Ministère sur le boulevard Saint-Laurent, donc dans la métropole. Et c'est pourtant pas un débutant, David Campana. En 2024, il avait été nommé dans la catégorie R&B Soul pour son album Anyways. C'est pas de la pop, j'adore ce titre. Et il nous a offert en début d'année un album qui s'appelle Saint-Henri volume 1. Pourquoi volume 1? Il veut décliner en fait son attachement à son quartier dans le sud-ouest de Montréal sur 4 albums, nous a-t-il annoncé. On va voir ce qui va se passer pour la suite. Mais en attendant, on a un nouveau single qui est paru le 28 août dernier. Ça s'appelle Pas ma faute. Une chanson à saveur bouillon avec le côté R&B évidemment très présent. Et je vous disais que j'avais des billets à faire tirer. Ils ont été gagnés par Samira de Laval. On va la contacter.

King Fally est un jeune rappeur de Sherbrooke qui est originaire de Kinshasa en République démocratique du Congo. Et il a commencé dans le rap très, très jeune. Je pense qu'il avait 13, 14 ans. On l'écoute à l'instant avec Hennessy.

0: Et c'est ainsi que s'achève cette émission de Nouveaux Sons avec au microphone Nicolas Titelet. Une première qui s'est passée pas trop mal, finalement. Je serai avec vous demain et lundi également, Nico Ouellette. Lui sera de retour mardi. Et j'ai devant moi Monsieur Courteau.
1: Oui, salut Nicolas, salut à tous.
0: Ben, c'est un plaisir de te recevoir. Je sais que tu vas avoir de quoi égayer les oreilles de nos auditeurs et auditrices.
1: Entre autres, je suis très content. On a une toute nouvelle chanson de Jérôme Minière qui nous annonce un nouvel album.
0: Et on l'aime.
1: Ou on l'adore. Et il n'a pas fait Compostelle pour vrai, mais il a beaucoup marché, particulièrement au cours des dernières années, en calculant ses pas. Et il s'est rendu compte à un moment donné qu'il avait fait la même distance que Compostelle, mais à Montréal. Et c'est un peu le sujet de sa nouvelle chanson. Et on aura également le musicien folk suédois José González, qui est en concert là, au Canada, Montréal, Calgary, Vancouver, Toronto, dans les prochains jours. Et c'est tellement beau. J'adore ce qu'il fait, tellement de délicatesse. Alors, on va avoir un extrait de son plus récent disque qui est sorti un peu plus tôt cette année.
0: Ouais, je suis avec toi là-dessus. Un artiste que j'adore, José González. Alors, ben, c'est tout. Je laisse la place à mon ami Courteau et je vous donne rendez-vous demain, 15h, pour un autre nouveau son. Ciao tout le monde!

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C'est un artiste de Toronto, Harrison, avec Come Alive. Et oui, la musique prend vie à tellement courtois. Cet après-midi, bonjour à tous. C'est Alexandre, très heureux de vous retrouver. En ce 10 septembre, j'espère que vous passez une bonne journée. Je suis là en direct. On passe deux heures ensemble. Aujourd'hui, entre autres, Jérôme Minière nous offre une nouvelle chanson et dévoile la date de la sortie de son nouvel album. Aussi, le musicien folk suédois José González s'arrête à Montréal, Toronto, Calgary et Vancouver dans les prochains jours. Le musicien italien Umberto Vitiello nous amène au Sénégal et le groupe du désert Tinariwen doit reporter sa tournée canadienne. Alors, on va quand même les entendre un peu plus tard. Pour l'instant, Ariane Bonzini, c'est une des nouvelles voix feutrées et sensibles de la musique en France. C'est un homme. Il va lancer un disque Mec Normal le 2 octobre prochain, nouvel album, sur lequel on va retrouver cette chanson, ça s'appelle Les Oiseaux, Ariane Bonzini.

Cette chanson-là se termine avec un son hein, un peu comme une bande originale d'un film, genre bouf, on a l'impression qu'il y a un dinosaure qui arrive. C'est Marie-Céleste avec Combien de temps? Et d'ailleurs, je vous en parle parce que Marie-Céleste fait partie des artistes qui seront peut-être parmi les révélations 2026-27 de Radio-Canada. Je rappelle que c'est jeudi prochain que nous allons dévoiler les révélations, les prochaines révélations Radio-Canada. Depuis mi dernier, on vous a présenté les aspirants révélations, Flo, Emmanuel, Kerry, Duo Étrange, Camilou, Marvin Caleb, les Liquor Store, Jurini, Claise, Oni Aura, Marie-Céleste, Patch, Naiwaf et Alphonse Bisaillon. Mais jeudi prochain, à 17h, non, jeudi c'est le 17, mais à 15h, dans l'émission de Nicolas Ouellet, Nouveau Son, il va dévoiler qui sont nos prochaines révélations. Pour l'instant, on s'en va maintenant en Afrique du Sud, à Tellement Courteau, voici Johnny Clegg.

Ce sont des artistes éthiopiens, Zena avec My Love, Your Love. Et on s'en va en Italie avec Umberto Vitiello. C'est un musicien d'expérience, un multi-instrumentiste qui joue des percussions, de la guitare entre autres. Il est né à Rome en 1956. C'est un musicien autodidacte qui a beaucoup voyagé. Alors, il a vécu au Brésil, puis à Dakar au Sénégal, à Nairobi au Kenya également. C'est un enseignant, un intervenant aussi. Il a œuvré dans différents endroits, dans différents centres de rééducation pour personnes handicapées, pour adolescents en situation de crise ou encore des gens qui veulent se sortir de la toxicomanie. On va l'entendre avec sa nouvelle composition, ça s'appelle « Les Bouts » et c'est une collaboration avec la chanteuse sénégalaise Olympia Ndiaye. Et « Les Bouts », c'est intimement lié au Sénégal puisque « Les Bouts », ben, ça fait directement référence à une communauté donc qui vit sur les côtes de Dakar. Il voulait avec son titre rendre hommage à la culture des pêcheurs du peuple Libou. On découvre un musicien italien qui s'appelle Umberto Vitiello.

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1: Bran 23000 avec le vrai, le seul, l'unique Youssou N'Dour. On était au Sénégal et aussi à Montréal. Et tout juste avant, une nouveauté de Vitielli Umberto qui nous a lui aussi amené au Sénégal. Le morceau s'appelait Lebou. On s'en va maintenant en Australie à Tellement Courto avec Ayurus Coyote. Alors, c'est un groupe à la fois jazz, funk, R&B et soul. Ils ont été nommés 3 fois au prix Grammy. D'ailleurs, ils ont marqué l'histoire de la musique australienne parce qu'ils sont devenus le premier groupe de l'Australie à être nommé dans la catégorie R&B au Grammy. Les voici avec Everything's Beautiful.

Ici News Brown Bad, c'était Interlude. Okonski, je vous ai déjà parlé de ce musicien à quelques reprises à Tellement Courteau. C'est un pianiste qui a lancé, il y a un petit peu plus d'un an maintenant, un album nommé Entrance Music. Entre autres, parmi les invités qu'il a reçus pour faire son disque, il y a Aaron Fraser, qui est un batteur, un chanteur également, qui fait carrière solo et qui joue aussi dans Duran Jones and the Indication. On aime beaucoup ce Aaron Fraser. Donc ensemble, ils ont fait un disque un peu nocturne, un peu fin de journée, qui s'inspire de la nature. Des matins calmes également. En voici un extrait, ça s'appelle Vista Okonski.

Le groupe québécois Chocolat avec Être un artiste. N'hésitez pas à me joindre en utilisant la bulle de conversation sur l'application Radio-Canada Audio ou encore notre adresse courriel tellement@radio-canada.ca. Dites-moi ce que vous faites présentement en écoutant l'émission. Nous, ici, juste à côté du studio de Radio-Canada, dans l'atrium, c'est le 5 à 7 des employés, c'est la fête de la rentrée. Vous entendez pas trop le son, non? Non, ça va, ça passe pas trop dans le micro. En tout cas, il y a de l'ambiance et de l'action. Tina Riwen a sorti son 10e album, c'était il y a quelques mois, Hogar. On connaît Tina Riwen, c'est une institution, grand groupe Touareg, formé à la fin des années 70, entre le nord du Mali et le sud de l'Algérie, en plein désert. Un groupe pionnier du blues du désert, les musiciens qui se sont rencontrés autour d'un feu le soir dans un camp de réfugiés. Ils ont gagné un prix Grammy aux États-Unis, succès mondial, c'est assez fou leur histoire. Et ils sont, en fait, je m'en allais dire, ils sont... Il y avait une tournée canadienne qui a dû être annulée. Pourquoi? Parce qu'il y a eu un incendie qui est survenu au domicile d'un des membres du groupe et les documents de voyage de plusieurs membres, eh bien, ont été détruits. Alors, la tournée n'a pas pu se faire, malheureusement. Quand même, on va les entendre maintenant. Tina Riwen avec « Je vivais dans le désert ».

0: C'est presque méditatif. Tina Riwen avec « Je vivais dans le désert ». À venir à Tellement Courto, Jérôme Minière qui nous offre une nouvelle chanson et dévoile la date de la sortie de son nouvel album. Ça s'en vient bientôt, on l'attend avec impatience. On aura également le musicien folk suédois José González. Il a lancé un très beau disque en début d'année et il est à Montréal, Toronto, Calgary et Vancouver dans les prochains jours. Et également, j'ai une petite surprise pour vous qui va vous étonner. Awabe, la Montréalaise, elle vient de remporter un prix à Rouyn-Noranda il y a quelques jours et on va l'entendre dans une reprise d'une chanson de Céline Dion, mais je vous dis pas laquelle. À tout de suite.
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Love Has Come Around, un morceau absolument épique du grand Donald Byrd. C'est tellement courtois sur Ici Musique. J'espère que vous passez une bonne soirée. Merci pour vos messages, encore une fois, qui arrivent dans la boîte courriel de Tellement Courtois. On s'en va maintenant en France avec un gars qui s'appelle César Précio. Je vous le dis tout de suite, là, je suis la seule personne à vous avoir parlé de lui parce qu'il n'y a eu aucun écho en Amérique du Nord de son album. Mais il a lancé un disque à l'automne 2024 qui s'appelle La suite logique des choses. Un album vraiment, vraiment délicieux. Pop orchestral, il a invité une trentaine de musiciens en studio, des cuivres, des cordes, flûte traversière, percussions, batterie, synthétiseur, même des ondes Martenot, et ça a donné quelque chose de vraiment exceptionnel. Il a demandé à un auteur aussi de l'aider pour écrire des textes. On va l'entendre avec D'autres îles en soi, César Précio.

C'est un groupe de Montréal, le Liquor Store, avec Hold On. Et c'est ce qu'on fait, on tient bon à tellement Courtois. Ah, on tient bon. La 24e édition du FME à Rouyn-Noranda, ça s'est passé le week-end dernier. Toute la ville a vibré au son de la musique avec des spectacles parfois surprises. 22 000 personnes sont allées voir le festival. Salutations à tous nos auditeurs de l'Abitibi et du Témiscamingue. Parmi les invités, plusieurs artistes d'ici. Les Louanges, Louis-Adriane Cassidy, Philippe B et Étienne Copé. Et celle qu'on va entendre maintenant, Awa B. Et elle n'a pas juste fait un concert au FME. Awa B, qui est cette chanteuse R&B originale de Montréal, elle a remporté un concours dans le cadre du festival, une bourse de 25 000 $. La chance de se produire également à Paris. Alors, c'est une bonne nouvelle et on félicite Awa B. Pour ça, parlant Paris, justement, on va entendre Awa B avec un morceau, une reprise de Céline Dion. Je danse dans ma tête, version Awa B. Les spectacles de Céline, c'est la frénésie. On en parle tous les jours partout. Ça commence ce samedi, justement, à Paris.

Dave Guy avec Dee Evan, c'est un trompettiste new-yorkais. Jérôme Minière, maintenant, il vient de dévoiler aujourd'hui même Compostelle. C'est le troisième extrait de son nouvel album La dérive des rêves. Et quel beau titre! Alors, il va sortir à la moitié du mois d'octobre. Très hâte d'entendre cet album. Et encore une fois, je trouve que Jérôme Minière nous offre une belle radiographie de notre époque. De quoi parle-t-il sur ce texte-là? Du fait de voyager, mais pas nécessairement en allant loin, parfois simplement en restant dans son quartier. Il a commencé à faire ça il y a quelques années, marcher, pour se rendre compte que finalement, il avait fait la même distance que le chemin de Compostelle, mais tout en restant à Montréal. Et ça a donné cette idée à cette très belle chanson. Compostelle, une nouveauté de Jérôme Minière.

0: C'est une nouveauté de Jérôme Minière. La chanson s'appelle tout simplement Compostelle et son nouveau disque, La Dérive des rêves, va sortir à la mi-octobre. C'est un beau titre, hein, La Dérive des rêves.
1: J'aime ça.
0: Moi aussi, j'aime beaucoup ça. C'est Stanley Péan que vous entendez. Il sera là à Quand le jazz est là. Bonsoir, Stanley.
1: Bonsoir, Alex.
0: Que nous proposes-tu en ce 10 septembre?
1: Ben, d'abord, je propose d'ouvrir à partir d'aujourd'hui, le jeudi, la programmation à des suggestions de nos auditeurs et donc ils avaient jusqu'à ce midi pour me proposer quelques coups de cœur. Donc, on va entendre ça, entre autres choses. On va découvrir le nouvel album du saxophoniste Jocelyn Ménard. Jocelyn Ménard, c'est un Québécois qui vit en Guadeloupe depuis 30 ans. Il vient de faire paraître un nouveau disque, donc on va en écouter des extraits. C'est à peu près ça. Là, on va se promener aussi avec des suggestions de sortie.
0: Bien hâte d'entendre tout ça. Bonne émission, Stanley.
1: Merci.
0: À bientôt. Et on te propose, tiens, la prochaine, c'est Jill Scott-Aaron, Inner City Blues.
1: Oh, j'aime ça.
0: Ben oui, ça va te faire plaisir. Salut!

Quel morceau absolument monumental, un titre ici interprété par Gil Scott Aaron, Inner City Blues, Make Me Wanna Holler, un morceau de Marvin Gaye, grand classique que vous venez d'entendre ici sur nos ondes, ici Musique, la radio musicale de Radio-Canada. De retour maintenant chez nous avec un artiste montréalais, il est jeune, il est intéressant, moi j'aime beaucoup sa pop, voici Robert avec Kia Rio.

La grande Elisapi et on l'aime, c'était ici Turning My Back. On va conclure presque l'émission de ce soir avec un grand musicien folk qui vient de la Suède. Il s'appelle José González. Vous allez dire, c'est un drôle de nom pour un Suédois. C'est qu'il est né de parents argentins, comme dirait Philippe Fémiot. Il a lancé en mars dernier son 5e album, Against the Dying of the Light, contre la mort de la lumière. Très, très beau disque. Et je vous en parle parce qu'il est chez nous là présentement, demain au MTLUS à Montréal. Samedi, il sera à Toronto. Dimanche, il sera à Calgary et mardi prochain à Vancouver. Il traverse le pays et je peux vous le dire, ça va être une grande messe folk. Ça va être beau, il va avoir de la lumière, beaucoup de douceur. Lui voulait faire un recueil de chansons, dit-il, qui vieilliront mal, dans le sens où l'humanité trouvera le moyen de s'unir et d'éviter ces tendances plus autodestructrices, disait-il. En voici une de ses nouvelles, José González.

C'est un groupe québécois, Oui Merci, avec Rivière. Demain à Tellement Courteau, 2 heures de musique soul, funk et R&B, entre autres avec Stevie Wonder qui a annoncé une série de concerts partout dans le monde. On aura Jungle qui est en concert là, ici chez nous au Canada, Don West, l'Australien également, qui est de passage. Et je vous propose demain une relecture d'un classique de Miles Davis, All Blues, mais par Butcher Brown avec Nicola Payton. Ça va devenir, vous allez voir, un peu Afrobeat et ça va mettre la table pour Philippe Fémiot. Pour l'instant, celui qui s'en vient, c'est Stanley Péan, donc avec Quand le jazz est là, c'est Alexandre Courteau. Merci de nous écouter. Je vous souhaite une très bonne soirée. On se retrouve demain à 17h ou 18h dans les Maritimes.

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4: Bonsoir. Au microphone d'Ici Musique pour les deux prochaines heures, Stanley Péan. Et pour la dernière fois cette semaine, bienvenue à Quand le jazz est là.

De mon Cole Porter adoré, le standard You Do Something to Me, tel qu'interprété par la chanteuse d'origine israélienne Naama sur son disque Where Flamingo Fly, une production de La Réserve sortie en 2023, réalisée avec Steve Nelson au vibraphone, Bruce Barth au piano, sans oublier Dan Barron à la contrebasse et aux arrangements. Ainsi que je voulais annoncer en début de semaine, ce vendredi soir, demain donc, au Club Frankies de Vancouver, Naama va procéder au lancement d'un tout nouvel album, Songs from the Road, sur lequel je n'ai pas encore mis la main, mais ça ne saurait tarder. Il en est de même pour un autre disque qui paraît cette semaine et dont le lancement au Club Frankies a lieu ce soir, Many Hats, des multi-instrumentistes Miles Black et Nick Apivore. Et à défaut de le découvrir en même temps que les mélomanes qui iront entendre ces messieurs en concert, nous écouterons des enregistrements antérieurs de Black et Apivore. Je vous présenterai par ailleurs des extraits de Vibes Apeila, le plus récent opus du saxophoniste Jocelyn Ménard à la tête de son Caribbean Jazz Group. Et comme je vous l'ai promis hier, comme j'ai l'intention de le faire tous les jeudis à compter de cette semaine, j'ai ouvert la sélection musicale à vos demandes spéciales. Quelques-unes de celles que j'ai reçues ponctueront l'émission de ce soir, des enregistrements de Julian Lodge, Dizzy Gillespie, Eric Truffaz et Émile Parisien. Enfin, faute d'avoir pu me procurer le nouvel album de Naama à temps, voici deux chansons tirées de son plus récent EP, paru au printemps dernier, sous étiquette La Réserve également. La chanteuse israélienne y côtoie le pianiste Adam Birnbaum, le contrebassiste et directeur musical Dan Barron et le batteur Kush Abadé. Voici la plage éponyme de cette EP thématique « They say it's spring » et tant pis si nous sommes à la veille de l'automne.

Avant d'acquérir le statut de standard qu'on lui connaît aujourd'hui, Spring Can Really Hang You Up The Most a brièvement fait partie d'une comédie musicale de Broadway en 1959. Intitulée The Nervous Set, cette pièce décrivait de manière satirique le mouvement de la Beat Generation. Nous en écoutions ici la reprise par Naama, entourée du pianiste Adam Birnbaum, du contrebassiste Dan Barron et du batteur Kush Abadé, tirée de l'EP They Say It's Spring que la chanteuse a lancé le printemps dernier sous étiquette La Réserve. Demain, au Club Frankies de Vancouver, je vous le répète, Naama procédera au lancement d'un tout nouvel album, Songs from the Road, sur lequel nous reviendrons bientôt, c'est promis. Je vous le disais aussi tout à l'heure, les multi-instrumentistes Miles Black et Nick Appivore célèbrent quant à eux ce soir au Club Frankies la sortie de leur album en duo Many Hats, un disque composé essentiellement de créations originales et qui met en lumière la diversité des styles qu'ils ont explorés au fil des années, alliant le jazz contemporain à la musique brésilienne en passant par la salsa et le tango. Comme je n'ai pas encore pu me procurer non plus ce disque, je vous propose d'écouter tour à tour Black et Appivore. La pièce qui va suivre, In Relief, est tirée de Full Circle, un album de Miles Black paru l'an dernier et mettant à contribution le saxophoniste Steve Caldestad, le contrebassiste Conrad Good et le batteur Nino Di Pasquale. Miles Black est au piano.

Vida Divina, composition de Nick Apivan, qui était ici au vibraphone au sein de la formation Rumba Calzada, dirigée par le percussionniste Rafael Geronimo. La pièce figure sur le disque Album 4 que le groupe a fait paraître en 2007 sous étiquette Pacific Music. Tom McClough était ici au saxophone. Je rappelle encore une fois à nos auditeurs et auditrices de la côte ouest canadienne qu'à l'heure où vous parvient cette émission, les multi-instrumentistes Miles Black et Nick Apivar célèbrent au club Frankie's la sortie de leur album en duo Many Hats, qu'on découvrira ensemble bientôt. Poursuivons avec la première demande spéciale du public qui nous vient de l'Assomption. Habituée de la mission et passionnée de jazz, Geneviève Baron m'a suggéré de faire tourner Fairbanks de et par le guitariste Julian Lodge, une plage de son album View with a Room, paru en 2022 sous étiquette Blue Note. Entouré de ses complices Jorge Roder à la contrebasse et Dave King à la batterie, Lodge s'affirme comme un compositeur hors pair doté d'un flair mélodique qui flirte avec la pop et le folk. À propos de Julian Lodge, Geneviève Baron écrit « Mon mari et moi l'avons vu au Festival de jazz il y a 2 ans, très bon spectacle, excellent guitariste que nous adorons. » Sur Fairbanks, le guitariste vétéran Bill Frisell, véritable mentor pour Julian Lodge, se joint au trio.

Sous la voûte étoilée, premier extrait pour ce soir de l'album Vibes, APIA, du saxophoniste Jocelyn Ménard, un disque sorti sous étiquette Continuo un peu plus tôt cette année. Album chaleureux, fluide, d'une grande maturité qui témoigne de l'évolution de ce musicien d'origine montréalaise installé en Guadeloupe depuis près de 30 ans. Jocelyn Ménard brille par la polyvalence de son jeu, mais on est charmé aussi par la présence des deux pianistes majeurs aux esthétiques complémentaires, Jonathan Jurion et Jean-Michel Lesdel, tous deux membres du Caribbean Jazz Group que dirige Jocelyn Ménard de main de maître. Les critiques ont salué par ailleurs l'aisance avec laquelle le jazz moderne s'imbrique dans les traditions rythmiques caribéennes, en particulier le guoca guadeloupéen et la musique cubaine. Plutôt qu'un plaçage artificiel des styles, la section rythmique portée par le virtuose du tambourka Claude Kiavué et le batteur Sonny Troupé crée un tapis polyrythmique aussi naturel qu'impressionnant. Bien que l'album soit essentiellement instrumental, quelques pistes accueillent aussi la chanteuse Lydia Barlang. Vous venez de l'entendre, c'est sur cette pièce qui s'intitule « Calade Blues ».

0: Blélembé, troisième et dernier extrait de Vibes à Pays-là, le plus récent disque du saxophoniste Jocelyn Ménard à la tête de son Caribbean Jazz Group, un disque paru sous étiquette Continuo. J'en reviens à une autre demande spéciale d'auditeur. La prochaine pièce au programme est une suggestion de mon vieil ami Jean Roy de Jonquière qui voulait entendre A Night in Tunisia de Dizzy Gillespie. Et il me laissait libre de sélectionner n'importe quelle version de ce standard bebop. Connaissant son amour pour le trompettiste Lee Morgan, j'ai choisi cette interprétation par la grande formation de Gillespie avec Morgan comme soliste, de même que les saxophonistes Benny Golson et Pee Wee Moore. Cette prestation capte devant public le 6 juillet 1957, figure sur le micro-sillon Dizzy Gillespie at Newport, enregistré au Festival de Jazz de Newport par la firme Verve.
1: And I would like to present the youngest member in the band in the person of our trumpeter Lee Morgan. Also, we feature Al Gray on the trombone, Benny Golson on the tenor sax. I'd like to play one of my latest compositions, matter of fact, one of my only compositions. A Night in Tunisia.

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